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1: Et ça commence comme ça, comme tous les dimanches, 11h, 14h sur Radio Top Italien. Alors bonjour à toutes, bonjour à tous, bienvenue dans votre émission Il Sole dell'Italia. On se retrouve comme chaque dimanche pour traverser ensemble la musique italienne. Mais aujourd'hui, c'est pas l'univers de un artiste. Ce mois de juin, on ouvre une parenthèse un peu différente, un peu plus vibrante, un peu plus curieuse même. On va laisser entrer des voix nouvelles. Celles qui montent, celles qui cherchent encore leur place, mais qui portent déjà quelque chose de fort, de vrai, de nécessaire même, je dirais. Alors des artistes émergents, des univers en construction, des écritures qui se cherchent, qui se trouvent, des sons qui racontent l'Italie d'aujourd'hui, avant même qu'elle ne se définisse. Et en même temps, on ne quitte pas ceux qui ont déjà marqué la route. Certains artistes plus anciens reviennent avec un nouveau single, une nouvelle couleur, une nouvelle page de leur histoire. Et ils ont déjà laissé une trace. Mais ils continuent d'avancer, de surprendre, de se réinventer. Alors ce mois-ci, on va écouter ces retours-là aussi, ces voix qui ont traversé le temps et qui reviennent nous dire où elles en sont. Et à chaque artiste, on prendra le temps de poser le décor. Une petite biographie, juste ce qu'il faut pour comprendre d'où ils viennent, ce qu'il a construit, ce qu'il a amené jusqu'ici. Et puis, bien sûr, on ira au cœur des chansons. On décryptera les significations, titre par titre. On ira chercher ce qu'il y a derrière les mots, derrière les images, derrière les émotions. Parce que la musique italienne, ce n'est pas seulement des mélodies. Ce sont aussi des histoires, des blessures, des élans, des vérités qu'on n'ose pas toujours dire autrement. Alors aujourd'hui, on va naviguer entre les débuts et les retours, entre les promesses et les confirmations, entre les voix qui arrivent et celles qui reviennent. On va écouter l'Italie telle qu'elle respire aujourd'hui, maintenant, telle qu'elle se transforme, telle qu'elle se raconte. Alors vous restez avec moi. On ouvre ce mois de juin avec curiosité, avec chaleur, avec cette envie de découvrir et de comprendre qui fait l'âme de Il Sole dell'Italia. Et tout commence maintenant. On s'arrête sur une voix qui a bouleversé la scène italienne ces derniers mois. Elle s'appelle Angie, Angelica Paola Ibba. Elle est née du côté de la Sardaigne. À 9 ans, elle monte sur la scène de Ti Lascio Una Canzone. Minuscule silhouette, mais déjà une présence. Et elle passe par The Voice Italy dans l'équipe de G-Ax. Et puis, elle décide de se construire techniquement, sérieusement, en étudiant le chant moderne à la VMS Italia, l'école fondée par Loretta Martinez, un lieu où elle apprend à chanter avec précision, avec souffle, avec conscience.

0: ou qui circulent comme des messages vocaux qu'on s'envoie entre amis, hein, des chansons où elle met tous ses doutes, ses élans, ses colères douces, ses blessures qu'elle ne cache jamais. Et ce qui frappe chez Angie, c'est qu'elle arrive telle qu'elle est, avec ses contradictions, son accent sarde qu'elle refuse de gommer à son besoin de vérité, sa manière de dire qu'elle ne sait pas mentir, même quand ce serait plus simple. Une artiste qui ne cherche pas la perfection mais la sincérité. C'est une fille qui raconte ce qu'elle vit. Alors on la retrouve avec ce single, Lettere a Paradiso, l'un des titres les plus touchants de Angie. Une chanson qui parle pas seulement d'absence, mais de ce lien invisible qui continue d'exister même quand la personne n'est plus là. Et elle écrit à sa nonna Angela, à sa grand-mère, hein, cette figure douce et fondatrice qui l'a accompagnée dans l'enfance et qu'elle porte encore comme une lumière intérieure. Et dans ce morceau, elle raconte ce vide qui reste. Ce besoin de parler à quelqu'un qui ne répond plus. Cette habitude de se tourner vers une présence qui n'est plus physique, mais qui continue de guider. Et sa voix est presque tremblante. Une production presque silencieuse, comme si tout devait laisser la place aux mots, à la respiration, à ce fil tenu entre la terre et le ciel. Alors cette chanson, elle dit simplement « Je me souviens, je te parle encore, tu es toujours là ». C'est un morceau qui ressemble à ces lettres qu'on écrit pour survivre à ce qu'on aime. Et ça commence comme ça. Fermez un instant les yeux, laissez la voix de Angie vous traverser et laissez cette douceur vous atteindre. Voici Lettere al Paradiso avec Angie.
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et je vous présente maintenant une voix qui arrive doucement mais sûrement dans le paysage musical italien, une voix encore discrète mais déjà pleine de présence, de lumière et de promesses. Alors lui, c'est Vincenzo Magliozzi, un artiste qui avance sans bruit avec cette sincérité. C'est un chanteur qui vient de ses parcours silencieux, de ses chemins où on apprend tout seul, où on écrit dans sa chambre, où on chante avant même de savoir pourquoi, et puis un jour la musique trouve sa place. Alors ce que j'aime chez lui, c'est cette douceur, cette façon de chanter sans forcer, sans chercher l'effet, avec une émotion qui passe dans les nuances, dans les respirations, dans les mots qui laissent traîner un petit peu plus longtemps. Et il a cette sensibilité qui ne s'apprend pas, c'est un artiste en construction, un artiste qui se cherche, qui se trouve, qui avance pas à pas, mais avec cette authenticité qui, elle, est déjà là.

solide et évidente. Et on l'a découvert avec Primavera, un titre diffusé en radio au printemps 2026. C'est tout neuf, c'est tout récent. C'est une chanson qui parle de recommencement, de ce moment où quelque chose en nous se remet à bouger après une longue saison immobile. Alors c'est une chanson qui ne force rien, qui ne crie pas, qui ne cherche pas l'effet, comme je vous le dis, mais elle respire. Et il raconte ce passage fragile entre ce qui a été et ce qui pourrait être. On sent qu'il sort d'un hiver, peut-être un hiver intérieur, hein, peut-être une histoire qui s'est éteinte, ou peut-être une période où tout semblait figé. Et puis, soudainement, il y a un détail, un geste, une lumière, quelque chose qui fait dire « ça y est, ça recommence ». Et cette chanson, elle parle de ce moment précis, de ce minuscule déclic qui change tout. Et vous allez voir que sa voix est très douce, elle est presque timide, mais elle porte une chaleur inattendue, une sincérité qui touche immédiatement. Et au niveau production, je dirais que c'est épuré. Comme si cette chanson, elle voulait laisser toute la place à ce souffle nouveau. C'est une chanson qui ne raconte pas le printemps, elle le fait sentir. Et il parle de renaissance, de petites victoires, de ces instants où on se surprend à sourire, comme ça, sans raison. Une chanson qui dit que même quand tout semble immobile, même quand on croit avoir perdu quelque chose, il suffit parfois de rien pour que la vie revienne. Allez, c'est à vous. Tentez bien vos oreilles. Primavera, c'est Monsieur Vincenzo Maiozzi.

Et oui, aujourd'hui, ça sent les tubes de l'été. Hein. Et d'ailleurs, je vous invite à aller sur Spotify, vous tapez Top Italia Talent, et vous avez nos compilations de avril, mai, juin, de très très belles nouveautés, de très belles voix que je vous propose pour certaines aujourd'hui, mais pendant tout le mois de juin du coup. Alors maintenant, on arrive avec une voix toute neuve, une artiste qui est pleine de fraîcheur du haut de ses 19 ans et une maturité de quelqu'un qui a déjà beaucoup vécu en musique. Elle s'appelle Giadi. Elle est auteure, compositrice, interprète napolitaine. Elle compose, elle écrit, elle arrange et elle avance avec une sincérité désarmante. Elle chante depuis qu'elle a 8-9 ans. Elle a gagné un concours en 2024 qui lui a permis d'enregistrer son tout premier morceau. Et c'est une artiste qui aime le jazz, le soul, la bossa nova, mais qui n'a pas peur de plonger dans la pop. Et aujourd'hui, elle se présente au public avec un premier vrai single, un morceau entièrement autoproduit, un titre qui raconte une histoire intime avec une légèreté qui surprend. Une artiste qui a déjà une identité, une couleur, une vérité même. Et maintenant, on écoute son premier single, un morceau qui a la douceur d'un sourire mais la vérité d'une blessure. Non ti sposo più. Et c'est une chanson qui parle d'une rupture, mais pas celle qui explose, pas de celle qui claque la porte. C'est une rupture qui arrive comme une évidence douloureuse, comme un fil qui se casse après avoir trop tiré sur la corde. Et elle raconte l'histoire d'un amour qui se défait parce qu'une troisième personne est entrée dans le tableau, parce que quelque chose s'est fissuré et parce que les souvenirs ne suffisent plus à tenir debout. Elle parle de nostalgie, de doute, de ce moment où on se demande ce qu'on aurait pu faire différemment et puis de cette petite colère très douce, ce fastidio qui finit par dire « Tu sais quoi ? Eh bien non, je ne t'épouserai pas. » Et ce qui est beau chez Giadi, c'est parce qu'elle choisit la légèreté. Elle prend une douleur réelle, une douleur qui pique, hein, et elle la transforme en une chanson lumineuse, rapide, presque joyeuse. C'est une chanson qui aide à respirer, à accepter et à tourner la page sans s'y perdre. C'est une rupture qui danse, une tristesse qui sourit, une vérité qui ne se cache pas. Et c'est Giadi qui grandit, qui raconte, qui avance. Allez, montez un peu le son. Laissez-vous surprendre par cette douceur qui ne s'excuse pas. Voici Non ti sposo più avec Giadi.

Et maintenant, je vous emmène sur une île. Là où la mer a l'odeur du sel et où les souvenirs collent à la peau comme la lumière d'une fin d'après-midi. Avec Niu, Francesco Sanniu exactement, un jeune cantautore sarde qui écrit comment on respire avec cette voix baritonale chaude, profonde, qui semble sortir directement d'un carnet rempli de sable, de routes brûlantes et de nuits d'été. Alors Niu, c'est un artiste qui porte ses racines comme un moteur. Après Latitudine 99, un morceau où il racontait la fracture entre la Sardaigne et la vie romaine, il revient avec un titre qui sent la liberté, la jeunesse et ses étés qui ne finissent jamais. C'est un artiste qui ne triche pas, qui chante ce qu'il a vécu, ce qu'il a vu, ce qu'il a perdu et ce qu'il veut garder. Une musique intime, essentielle, où chaque image est un souvenir, chaque mot une photographie. Et je vous emmène donc là où l'été ne finit jamais, là où la lumière reste accrochée au mur, même quand le soleil se couche. Là où chaque journée ressemble à la précédente, mais porte pourtant une nuance différente. Et on part. Direction Carlo Forte, sur l'île de San Pietro, dans cette Sardaigne intime, brûlante, qui a vu grandir cet artiste et qui continue de battre dans sa voix comme un deuxième cœur. Et je vous propose le single Domani Stesso Giro. Et c'est exactement ça. Le retour à un rituel, à un parcours, à une boucle qui se répète, toujours la même et toujours nouvelle. Alors c'est la tournée des amis, des scooters, des muletti à l'ombre, des routes qui descendent vers la mer, du sel qui colle à la peau et qui reste comme un souvenir qu'on ne peut pas laver. C'est l'adolescence qui ne veut pas mourir, cette sensation d'être invincible, d'être libre, d'être exactement là où il faut être. Et il raconte ses étés, ses 20 ans, les caravanes de scooters qui traversent l'île comme une petite tribu, les rires, les silences, les confidences qui n'arrivent qu'au crépuscule. Et il raconte cette chaleur qui ralentit tout, cette lumière qui rend les choses plus douces, cette impression que demain sera exactement comme aujourd'hui. Et que c'est peut-être ça le bonheur, refaire le même tour avec les mêmes personnes sur les mêmes routes en sachant que quelque chose, quelque part, est en train de changer. Et on retrouve une production presque cinématographique, hein, un espace sonore qui laisse respirer toutes ces images. On entend la mer sans qu'elle soit là, on sent la poussière des routes, on voit les ombres longues sur les façades blanches. Domani Stesso Giro, c'est un film d'été en 3 minutes. Un carnet de route, un retour au nid, un hommage à ces rituels qui construisent et qui nous suivent toute la vie. C'est une chanson qui ne raconte pas seulement un lieu, mais plutôt un sentiment, celui d'appartenir à quelque chose, à quelqu'un, à un groupe, à une île, à une époque même. En tout cas, c'est une chanson qui dit que grandir, ce n'est pas partir, c'est revenir, mais autrement.

Alors, la suivante, pour vous dire vrai, c'est notre coup de cœur sur Radio Topitalia. Et c'est une artiste qui avance avec une élégance très rare. Une voix qui porte à la fois la douceur du Salento et la profondeur du jazz. Une femme qui a fait de la fragilité une force et de l'intime un langage. Elle s'appelle Giorgia Faraone. Elle est née entre les muletti a secco, les oliviers, le vent de la mer du sud. Un paysage qui traverse encore sa musique comme une respiration. Elle est auteure, compositrice, interprète et elle a construit son parcours avec patience, avec exigence. Elle est diplômée en chant jazz au conservatoire de Lecce, formée ensuite à la Spola di Mogol. Elle a passé plus de 10 ans sur scène. Elle a ouvert les concerts de Manu Chao, Paolo Fresu, ou JJ Telesforo, Giorgio Mayer et encore bien d'autres. Elle a partagé aussi la scène avec Amy Stewart au théâtre Antico di Taormina. Et en 2022, elle navigue aussi dans le monde du théâtre. Elle compose des musiques originales pour plusieurs spectacles, dont d'ailleurs l'Odyssée d'Elédone en 2025, un travail qui lui vaut le Premio Bindi come Migliore Musicista, l'un des prix les plus respectés du cantautorato italien. Et en 2026, elle publie Primo Tempo, un EP soul, R&B intime cinématographique, anticipé par trois singles, Cento Felpe, Come Fanno i Fiori et Fragile, qui arrivent dans vos oreilles. Alors, une chanson qui ne cherche pas à impressionner ni à briller. Elle se contente d'exister, de trembler un peu et de dire ce que beaucoup taisent. Alors, dans ce morceau, elle ouvre une porte sur ces zones sensibles, ces endroits qu'on protège d'habitude, qu'on garde pour soi, qu'on expose qu'à ceux qui savent tenir nos silences. Et elle parle de l'amour dans sa partie la plus délicate, celle où on se demande si l'autre saura nous voir vraiment, nous toucher sans nous casser, nous aimer sans nous effacer. Eh bien, ce titre, Fragile, c'est ce moment où on hésite entre avancer et se protéger, entre s'ouvrir et se taire, ou entre tendre la main et la garder serrée contre soi. Et dans ce titre, elle laisse simplement l'émotion monter comme une vague lente qui finit par tout recouvrir. Et on la retrouve avec une production assez feutrée mais élégante. Alors, soul R&B, comme je vous le disais, avec ses textures très douces qui enveloppent sans étouffer, ses harmonies qui glissent comme une caresse, avec ses détails sonores qui donnent l'impression d'être dans une pièce à côté d'elle, à quelques centimètres de sa vérité. On entend les influences du jazz, on entend les années de scène, on entend la femme qui a appris à transformer ses failles en musique. Et je dirais que ce titre, c'est une confession. Mais une confession tenue avec pudeur, avec délicatesse, avec cette élégance du Sud qui ne dramatise jamais, mais qui raconte sans s'excuser et qui laisse les émotions se déposer comme de la poussière dorée. Et elle parle de la peur d'être blessée, mais aussi du courage de se montrer, du courage de dire « Voilà, je suis comme ça, avec mes forces, mes failles et mes tremblements ».

Et on continue, allez, maintenant je vous présente une voix qui porte l'Italie du Sud dans chaque syllabe. Une voix qui ne cherche pas assez dur mais qui finit toujours par nous toucher. C'est Ivan Catone, un mélange de tradition et de modernité. Il a cette façon de raconter les émotions comme on regarde une histoire vraie, avec cette chaleur qui vient du ventre, de la poitrine, de tout ce qu'on n'ose pas dire, mais qu'on finit par chanter. Alors il dit ce qu'il a vécu. Qu'il a aimé, qu'il a perdu, qu'il a recommencé. Et cette douceur qui dit qu'il n'a jamais cessé d'espérer. Et ce qui frappe chez lui, c'est cette présence. Une présence vocale, une présence émotionnelle. Il chante comme on respire après avoir trop retenu l'air, comme si chaque morceau était une délivrance. Un fragment de vérité qu'il fallait enfin laisser sortir. C'est un artiste qui met tout sur la table. Même ce qui fait mal, même ce qui brûle. Et qui transforme les émotions en matière sonore, qui sculpte ses chansons avec soin, avec pudeur, avec cette intensité qui ne laisse personne indifférent. Et restez avec nous parce que la musique d'Ivan Catone, c'est quelque chose qu'on ressent, qu'on porte, qu'on garde. Une musique qui laisse une trace comme une empreinte chaude sur la peau. Et on le retrouve avec Cheralak. Et il chante comme on scelle une lettre importante, avec soin, avec pudeur, avec cette intensité qui ne laisse rien au hasard. Alors ce titre, c'est un mot ancien, un mot qui parle de cire chaude, de sceau rouge, de message qu'on protège du monde. Et c'est exactement ce que raconte la chanson. Un sentiment qu'on garde serré contre soi, un amour qu'on n'ose pas dire, une vérité qu'on cache parce qu'elle brûle trop fort. Et dans ce morceau, Ivan avance à pas lents, comme s'il marchait dans une pièce où chaque souvenir pourrait se briser. Et il parle d'un lien fragile, d'un désir qui fait peur, d'une émotion qu'on voudrait enfermer pour qu'elle ne déborde pas. Et c'est l'histoire d'un cœur qui hésite, qui se protège, qui se retient, mais qui finit par laisser filtrer la lumière. Et il dit que parfois, aimer, eh bien c'est avoir peur. Et que parfois, la seule façon de ne pas se perdre, c'est de sceller ce que l'on ressent, au moins pour un moment. C'est une lettre qu'on n'a jamais envoyée, un secret qu'on garde trop longtemps, un sentiment qu'on scelle pour ne pas dire ce qui nous brûle. Et il parle de l'amour dans sa partie la plus délicate, celle où on se demande si l'autre saura lire ce qu'on n'a pas écrit. C'est un morceau qui ne s'écoute pas seulement, il se ressent, il se porte et il se garde.

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1: Allez, on continue notre voyage. On y va avec une voix qui arrive avec la douceur d'un souvenir et la précision d'un artiste qui sait exactement ce qu'il veut raconter. Une voix jeune, mais déjà pleine de nuances, pleine de lumière et de cette fragilité qui devient une force dès qu'elle touche un micro. Et lui, c'est Andrea Lupi, un garçon qui avance avec une pudeur très rare, une sincérité qui désarme. Et cette façon de chanter comme s'il déposait quelque chose de précieux entre vos mains. Alors, Andrea Lupi, c'est l'école de la sensibilité. Il écrit comme on respire. Il chante comme on confie un secret et il compose avec cette délicatesse qui fait que chaque mot semble choisi pour ne pas blesser, pour ne pas trahir l'émotion. Et il y a cette lumière intérieure, cette douceur qui n'est jamais mièvre, cette intensité calme qui fait qu'on l'écoute sans effort. Et Andrea Lupi, c'est cette présence tranquille. Juste une voix, un regard, une émotion tenue entre les doigts et il cherche à toucher et il y arrive. C'est un artiste qui grandit, qui se cherche, qui se trouve et qui avance, vous allez voir, avec cette élégance discrète, hein, une voix qui ne force rien mais qui marque, une voix qui dit doucement, s'installe dans la mémoire. Et on écoute Carne, Pella et Dosa. Et là, il nous parle de l'amour dans sa forme la plus physique, la plus humaine. Alors, c'est pas l'amour idéalisé, c'est pas l'amour parfait, c'est pas l'amour qui flotte au-dessus du réel, mais plutôt l'amour qui respire, qui transpire, qui doute, qui s'accroche, qui se perd et qui revient. L'amour fait de chair, de peau, d'os, hein, comme le dit le titre. L'amour qui laisse des traces et qui marque, qui façonne. Cet amour qui fait mal parfois, mais qui continue d'appeler encore et encore. Et vous allez voir sa voix, elle est posée, elle est chaude même, elle est légèrement voilée, comme si chantée depuis un endroit où tout est encore trop sensible. Avec cette intensité calme qui lui est propre, cette manière de dire les choses sans les dramatiser, mais en les laissant vibrer. On sent qu'il parle de quelque chose de vécu, de quelque chose qu'il a traversé et qu'il porte encore. Et justement, il parle de ce que l'on est vraiment quand on aime. Alors on est vulnérable, imparfait, simplement humain en fait. Et il dit que l'amour n'est pas une idée, mais une présence qui se vit avec le corps, avec les gestes, avec les silences et avec les failles. Une présence qui nous dépasse parfois, mais qui nous tient debout. Et niveau production, c'est assez intime. C'est presque tactile même. On retrouve des instruments que l'on sent très proches, comme si on pouvait toucher les cordes, sentir la respiration derrière le micro. Il y a une chaleur qui s'installe progressivement. Et tout est là pour accompagner l'émotion, pour la laisser se déployer, pour la laisser exister. Voici Carne, Pelle et Dosa, signé Andrea Lupi.

et en route pour une voie qui porte la mer, la nuit, les lumières d'une ville qui ne dort jamais. Une voie avec une élégance presque instinctive. Alors lui, c'est Brando Madonia qui arrive avec cette intensité calme. Brando, c'est la Sicile dans le regard. C'est la pop italienne dans les veines. Il a grandi dans une famille où la musique était une respiration. Fils de Luca Madonia, figure du rock italien, et compagnon de route de Franco Battiato. Et Brando a hérité de cette façon de raconter les émotions avec pudeur, avec précision, avec cette lumière intérieure qu'il ne force jamais. Il a commencé très tôt à écrire, à composer, à chercher sa voix. Et ce qu'il a trouvé, c'est un univers où la douceur n'est jamais une faiblesse, où la mélancolie devient couleur, où chaque chanson ressemble à une scène de cinéma. Et sa musique, elle parle d'amour, de manque, de ces moments où on ne sait plus très bien si on avance ou si on reste, de ces instants où la vie nous échappe un peu mais nous touche davantage. Brando Madonia, retenez bien ce nom. C'est un artiste qui construit, qui sculpte, qui affine et qui ne cherche pas la facilité mais plutôt la justesse. Et il chante justement les sentiments, il raconte les failles sans les exhiber. C'est cette présence discrète mais je dirais même magnétique. Alors on entre dans ce morceau qui ressemble à une chambre plongée dans la pénombre avec juste une lampe allumée et toutes les pensées qui tournent un peu trop vite. Sento troppe voci. C'est une chanson qui parle de ce moment où tout devient trop fort, trop bruyant, trop présent. Où les voix, celles des autres et celles du monde, celles qu'on porte en soi, finissent par se superposer jusqu'à étouffer le silence. Et il chante cette confusion avec une délicatesse désarmante. Il laisse simplement l'émotion se déposer comme une poussière fine sur un meuble qu'on n'a pas touché depuis longtemps. Avec une voix légèrement voilée, avec cette fragilité qui donne l'impression qu'il chante depuis cet endroit très intime, mais un endroit où on ne laisse entrer que ceux qui savent écouter. Alors il parle de doutes, de peurs, de ces pensées qui s'accrochent, de ces phrases qu'on répète trop souvent et de ces échos qui finissent par devenir un bruit de fond. Et c'est une chanson qui parle de surcharge, mais aussi de lucidité. Il dit qu'on peut être perdu, qu'on peut être traversé par trop de choses, qu'on peut vaciller et que ce n'est pas une faiblesse. C'est une chanson qui cherche l'espace, l'air, la paix. Une chanson qui, malgré son titre, finit par offrir un silence intérieur, un apaisement, une respiration. Allez, laissez-vous porter par cette douceur qui tremble, par cette lumière qui vacille. Voici Sento Troppe Voci, signé Brando Madonia.

Et maintenant, on accueille une présence discrète, mais impossible à ignorer. Elle s'appelle Raya, et sa musique a quelque chose d'organique, de presque minéral, comme si chaque note venait d'un lieu enfoui, d'une profondeur qu'on ne visite pas souvent. Et Raya, c'est une voix qui cherche la justesse, une voix qui glisse, qui enveloppe, qui laisse derrière elle une trace très légère, comme un parfum qu'on reconnaît sans pouvoir le nommer. Et elle appartient à cette génération qui refuse les frontières musicales. Alors chez elle, les textures électroniques se mêlent à des mélodies très humaines, les mots se posent comme des fragments de journal intime, et des atmosphères se construisent par couches, par vibrations, par petites secousses. Elle ne raconte pas des histoires, elle crée des climats. Elle ne cherche pas à convaincre, elle installe une sensation. Et ce qui frappe chez Raya, c'est cette façon de tenir l'émotion à distance, mais tout en la laissant transparaître. Elle travaille les nuances, les demi-teintes, les zones floues. Et chez elle, tout est question de respiration, de rythme intérieur, de lumière qui change. Et elle crée des morceaux qui ressemblent à des lieux où on entre doucement, où on s'assoit, où on reste sans s'en rendre compte, avec une musique qui ne s'impose pas, mais qui s'infiltre, qui se glisse dans les interstices et qui accompagne sans envahir. On reste ensemble pour un morceau qui a la délicatesse d'un geste lent, la précision d'un souvenir qu'on n'a jamais vraiment réussi à ranger. Voici Quadrifoglio, le single de Raya. Et c'est un titre qui porte déjà en lui une promesse, celle de la chance, du hasard, de ces signes minuscules qui semblent nous choisir au moment où on en a le plus besoin. Alors dès les premières secondes, on entre dans un espace où tout semble légèrement décalé, comme si le temps avait ralenti, mais juste assez pour qu'on puisse enfin écouter ce qui se passe à l'intérieur. Et elle parle de ces moments où on s'accroche à des détails pour ne pas perdre pied. Un regard, un geste, une phrase qu'on rejoue mentalement, un souvenir qui revient sans qu'on l'appelle. Et elle évoque ces instants où on cherche un signe, n'importe lequel, pour comprendre ce qu'on ressent vraiment. C'est une chanson sur l'attente, sur l'intuition, sur ce fil invisible qui relie deux personnes, même quand tout semble flou. Et ce qui rend Quadrifoglio aussi particulier, c'est cette manière de transformer un symbole très simple, hein, un trèfle à quatre feuilles, en un paysage émotionnel entier. Et chez Raya, c'est pas un porte-bonheur, c'est un repère, un point minuscule autour duquel tout tourne. Une façon de dire « je ne sais pas où je vais, mais je sens que quelque chose m'appelle ».

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1: Allez, la suivante. Je vous dirais qu'il y a des artistes qui arrivent sans frapper, sans bruit, mais qui s'installent immédiatement dans l'air comme une odeur familière qu'on reconnaît avant même de savoir d'où elle vient. Je vous propose Marzo. Et Marzo, c'est un mélange de sensibilité à vif, une écriture qui tranche net. Il chante comme on parle quand on est fatigué de jouer un rôle, quand on n'a plus envie de se cacher derrière les phrases trop propres. Et chez lui, tout est direct, mais jamais brutal et jamais plat d'ailleurs. Il a cette façon de poser les mots comme s'il brûlait encore un peu les doigts. Cette voix qui semble toujours sur le point de dire quelque chose d'important. Et il écrit avec une lucidité tranquille. Il observe, il regarde les choses de près, sans filtre. Et il parle de l'âge, du temps, des blessures minuscules, des gestes qu'on regrette, des mots qu'on aurait dû dire plus tôt. Et il le fait avec une honnêteté qui désarme. Il cherche à être vrai. Et c'est précisément ce qui le rend si fort. Une voix qui ne s'impose pas, mais qui reste. Une écriture qui ne crie pas, mais qui touche. Une présence qui ne joue pas, mais qui existe. Alors on poursuit avec son single « Crescere ». Et là, c'est une chanson sur tout ce que l'on perd, tout ce que l'on gagne, tout ce qu'on traîne avec soi en avançant. Et dès les premières mesures, on sent que quelque chose se resserre. Alors, il chante pour comprendre. Et il parle de ces moments où on se rend compte que le temps ne nous attend pas. Les responsabilités, les attentes, les doutes, les choix qu'on repousse, les rêves qu'on garde dans un coin, en espérant qu'ils ne s'éteignent pas. Et il raconte ce passage flou entre ce qu'on était, ce qu'on devient, ce moment où on se surprend à ne plus reconnaître la personne qu'on voit dans le miroir. Juste une vérité posée là, brute, honnête. Grandir, c'est parfois douloureux, c'est parfois déroutant, c'est parfois beau aussi, mais jamais simple. Et il le dit avec une précision qui touche, avec une retenue qui fait encore plus mal. Et musicalement, les accords s'ouvrent lentement, les rythmes restent discrets. Les textures glissent comme des pensées qu'on essaie d'ordonner. On a l'impression d'être dans une pièce où quelqu'un parle à voix basse. Alors non pas pour se cacher, mais parce que c'est la seule manière de rester vrai. Et il met des mots sur ce qui se passe quand on se rend compte que la vie ne se plie pas toujours à nos plans. Et c'est précisément pour ça qu'elle touche autant. Laissez-vous traverser par cette honnêteté sans détour, par cette émotion tenue et par cette manière de dire les choses sans les dramatiser. Voici Crescere, un morceau qui ne raconte pas comment grandir, il raconte ce que ça fait.

0: qui tranche. Il dit les choses comme elles sortent, comme elles brûlent, comme elles cognent, avec cette voix qui a vu, qui a encaissé, qui a compris trop tôt que la vie ne fait pas de cadeaux. Il navigue dans une zone où la pop se frotte à l'urbain, où les mélodies s'accrochent à des rythmes nerveux et où les productions laissent de la place aux mots. Et chez lui, tout est frontal, mais jamais gratuit. Il ne joue pas au dur, il raconte ce qu'il fait mal, ce qui dérange, ce qui est resté coincé dans la gorge. Et c'est cette manière de transformer la colère en matière artistique. Il ne la cache pas, il ne la maquille pas, il la travaille. Il en fait un moteur, un langage, une façon de dire ce que l'on n'ose pas dire. Et derrière cette dureté apparente, il y a toujours une faille, une fragilité, une humanité qui affleure. Et c'est ce mélange-là qui le rend unique. Il écrit avec une précision presque chirurgicale, mais toujours avec le cœur en première ligne. Et Kim, là, c'est un artiste qui avance avec ses cicatrices et qui en fait de la musique. On le retrouve avec Grazie Bastardo. Donc, retenez bien le nom, hein, signé Kim, là. Et là, c'est une gifle émotionnelle, une manière de transformer une blessure en musique, mais en vérité aussi. Alors, ici, pas de demi-mesure, hein. Il ouvre la porte. Il laisse entrer la colère, la déception, l'ironie, et il en fait un morceau qui frappe juste. On sent que le terrain est chargé. La production est tendue, nerveuse, et avec cette pulsation qui avance comme un cœur qui bat trop vite. Et vous allez voir, les sons sont serrés, les textures sont rugueuses, comme si tout avait été construit pour accompagner un état intérieur qui déborde. Et il parle depuis un endroit où ça fait encore mal. Grazie Bastardo, c'est le moment où on dit enfin ce que l'on a retenu trop longtemps. Ce merci qui n'en est pas un d'ailleurs, hein, ce merci qui veut dire « tu m'as détruit, mais j'ai survécu ». Et il met des mots sur ce mélange étrange de rage et de libération, sur ce point de rupture où on comprend que l'autre ne reviendra pas et que c'est peut-être mieux comme ça. Alors il expose. Il laisse les phrases tomber comme des verdicts, avec une précision presque glaciale. Et derrière cette dureté apparente, on sent la faille, on sent la fatigue, la vulnérabilité. Et c'est ce contraste justement qui donne au titre toute sa puissance. C'est une chanson qui ne cherche pas à consoler, elle cherche à dire, à vider, à tourner la page en laissant une trace. Et bien dans ce titre, Grazie Bastardo, il n'y a pas seulement de la colère. Il y a une renaissance en train de se construire. Voici Kim est là.
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Et on continue avec Elena Delia, qui fait partie de cette génération d'artistes italiennes qui arrive sans fracas, mais qui s'impose par la justesse, par la sincérité. Elle grandit dans un environnement où la musique est une façon de respirer. Alors très tôt, elle écrit, elle compose, elle cherche une langue qui lui ressemble, directe, sensible, sans artifice. Et ce qui distingue Elena, c'est cette capacité à dire les choses avec une simplicité qui touche immédiatement. Elle n'a pas besoin de grands effets. Sa voix suffit. Une voix claire, légèrement voilée, qui porte une fragilité assumée. Une douceur qui n'efface jamais la force intérieure. Et elle chante comme on parle quand on ne triche plus, quand on accepte de se montrer tel que l'on est. Et son univers musical se situe à la croisée de la pop italienne moderne, mais avec une écriture très intime, presque diaristique. Elle ne cherche pas à séduire, elle cherche à être vraie. Et c'est précisément ce qui crée cette connexion immédiate avec ceux qui l'écoutent. Alors, Elena Delia appartient à cette nouvelle vague d'artistes qui refusent les masques. Elle écrit ce qu'elle vit, ce qu'elle ressent, ce qu'elle observe. Elle cherche donc cette vérité qu'elle porte plutôt avec une élégance discrète et une maturité étonnante pour son âge. Alors aujourd'hui, elle continue de tracer son chemin, elle affine son écriture, elle explore de nouvelles couleurs, elle construit un univers où chaque chanson est un fragment d'elle-même. Une artiste qui ne fait pas de bruit inutile, mais qui laisse une empreinte durable. Et là aussi, retenez bien son nom. On la retrouve avec un morceau où tout se resserre, où chaque mot semble posé au millimètre, où la voix avance comme une pensée qu'on n'ose pas dire trop fort. On la retrouve avec son single « A parte me ». Et là, c'est un titre qui parle de ce que l'on garde pour soi, de ce que l'on ne montre pas, de ces émotions qu'on laisse vivre en silence parce qu'on ne sait pas encore vraiment comment les partager. Et on sent que l'espace est intime, comme si elle avait été construite pour ne pas écraser ce qui se passe à l'intérieur, avec cette manière de tenir l'émotion sans jamais la laisser déborder. Elle chante à hauteur de cœur. Alors, son single, A parte me, c'est une chanson sur les zones qu'on ne montre pas, hein, les doutes qu'on garde dans la poche, les phrases qu'on répète mentalement, les sentiments qu'on n'arrive pas à formuler. Et elle parle de cette frontière entre ce que l'on ressent et ce qu'on ose dire, de cette distance minuscule mais immense entre soi et l'autre. Et elle ne dramatise pas, elle observe, elle expose, elle laisse les mots tomber avec une honnêteté désarmante. Et la force de ce morceau, c'est cette retenue. Tout est dans la nuance, dans la respiration, dans les silences qui en disent autant que les phrases. Alors elle parle de manque, mais sans plainte. Elle parle de ce qu'on garde pour soi, mais elle le fait avec une douceur qui ouvre, qui relie et qui apaise. C'est un morceau qui ne cherche pas à convaincre. Il cherche à être vrai et il l'est profondément.

0: Ah là là, j'adore ce titre. Retenez bien son nom, hein. Elena Delia et son single Aparte Me. Et on passe à Eugenio Invia di Gioia, un groupe né à Turin, construit autour d'une idée très simple: faire de la musique un espace de curiosité, d'observation, de poésie quotidienne. Et ce groupe, il se forme au début des années 2010 autour de quatre personnalités complémentaires. On retrouve Eugenio Cesaro, la voix, la guitare, la plume vive et le regard acéré sur le monde. Emanuele Via, pianiste et compositeur aux harmonies fines. Et Paolo Di Gioia, percussionniste, créatif, architecte du rythme. Et Lorenzo Federici, bassiste et moteur discret de l'équilibre sonore. Alors dès les premiers titres, ils imposent une pop artisanale, pleine de détails, de trouvailles, de phrases qui semblent simples, mais qui touchent juste. Et leur force, c'est cette capacité à transformer le banal en poésie, à regarder le réel avec une tendresse lucide, à raconter les émotions sans emphase. Eugenio Invia di Gioia se fait connaître grâce à des chansons qui parlent de l'âge, du temps, des relations humaines, de l'écologie, de la ville, de la fragilité. Et en 2020, il participe à Sanremo dans la catégorie Giovani avec Tsunami. Et au-delà de la musique, le groupe se distingue par son engagement artistique et social. Ils ont mené des projets liés à l'environnement, à la ville, à la participation citoyenne, toujours avec cette approche créative et humaine qui les caractérise. Et pour eux, la musique, c'est pas seulement un produit, c'est un outil pour raconter, pour relier, pour éveiller. Une présence rare, sincère, essentielle dans le paysage musical italien. Alors on ouvre maintenant cette parenthèse de légèreté, de spontanéité, de joie presque enfantine, avec un titre qui porte parfaitement la signature de ce groupe. On les retrouve avec Biacciamoci. C'est comme une impulsion, comme un geste qu'on fait avant même d'y penser, comme une envie qui déborde et qui finit par devenir une chanson. Et on retrouve ce qui fait la force du groupe, hein, une énergie lumineuse, une écriture qui joue avec les mots mais sans jamais perdre la sincérité. C'est une musique qui respire, qui bouge, qui sourit. C'est une très belle invitation à laisser tomber les hésitations, à arrêter de tourner autour de ce qu'on ressent, à franchir enfin ce minuscule espace entre deux personnes. Et la voix de Genio arrive avec cette fraîcheur qui lui est propre, hein, cette manière de dire les choses avec une simplicité désarmante. Alors il chante l'élan, l'envie, le moment où on décide de ne plus analyser, de ne plus se retenir, de plus attendre que tout soit parfait. C'est un appel à vivre maintenant, à saisir ce qui se passe, à transformer une hésitation en geste. Et ce qui rend Biacciamoci si attachant, c'est sa vérité. Alors c'est pas une chanson sur un grand amour dramatique, c'est une chanson sur un simple geste mais qui change tout. Un baiser qui dit plus que mille discours. Un baiser qui coupe court au doute. Un baiser qui devient un langage. Et Eugenio capture ce moment avec une précision très tendre. Une poésie du quotidien qui leur appartient entièrement.
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Et on continue avec une belle petite trouvaille, c'est Anice, une jeune artiste italienne qui s'est imposée sans chercher la lumière, simplement en laissant ses chansons parler pour elle. Et elle arrive avec une écriture qui va droit au point, une manière de raconter les émotions sans les gonfler, sans les maquiller, juste en les posant comme elles viennent. Et elle a commencé tôt, presque en secret, en écrivant des phrases courtes dans des carnets, des fragments de sensations, des observations sur les relations, sur ce qui se dit mal, sur ce qui se termine trop vite. Et petit à petit, ces notes sont devenues des chansons. Alors, ce qui la distingue, c'est cette sobriété assumée. Elle préfère la clarté, la proximité, la voix qui reste à hauteur humaine. Et elle chante comme on parle quand on veut être honnête, quand on n'a plus envie de jouer un rôle. Et c'est ce ton-là qui a attiré l'attention, notamment avec son single « Fine », un morceau qui a marqué un tournant dans son parcours. Et Anice appartient à cette génération qui construit sa musique comme on construit un journal intime, sans chercher l'effet, sans chercher la pause, doucement, avec une cohérence rare. Elle observe beaucoup, elle écoute beaucoup, et ça, ça s'entend dans sa manière de chanter, dans cette retenue qui laisse de l'espace à l'auditeur. Et aujourd'hui, elle continue de tracer sa route avec la même discrétion, en affinant son écriture, en explorant des nuances plus fines, en restant fidèle à cette esthétique dépouillée mais qui fait sa force. C'est une voix qui ne cherche pas à dominer, mais à toucher. Alors on va maintenant écouter son titre Fine, un titre qui résume parfaitement la manière dont Anice aborde l'intime, avec précision, avec retenue, sans chercher à dramatiser ce qu'elle raconte. Et dans cette chanson, elle parle d'une rupture, mais elle le fait sans colère, sans grands mots, simplement en décrivant ce moment où on comprend que l'histoire est arrivée au bout. Et la force de ce morceau, c'est justement cette sobriété. La production reste très légère, presque transparente, comme si tout avait été construit pour laisser la voix au centre. Et cette voix, elle arrive calmement, avec une lucidité qui surprend pour une artiste aussi jeune. Pas de cris, pas de gestes larges, juste une manière de dire les choses telles qu'elles sont, avec une honnêteté qui touche immédiatement. C'est une chanson qui ne cherche pas à consoler ni à accuser. Juste, elle met des mots sur une fin qui n'a rien de spectaculaire, mais qui fait partie de ces moments importants où on doit accepter que quelque chose s'est éteint. Et elle le raconte avec une clarté très rare, en laissant l'émotion passer, mais sans la pousser. Et c'est un titre court, direct, mais qui va droit au point et qui montre exactement ce qui fait sa singularité. Une écriture honnête, une sensibilité maîtrisée et cette capacité de transformer un instant très personnel en quelque chose de reconnaissable pour tout le monde. Voici Fine, un morceau qui dit la vérité sans bruit, en feat avec Promessa.

Alors pour la suivante, je vous ai déjà proposé, bien sûr, dans Une Soirée dell'Italia, Disco Paradiso, Disco Club Paradiso. Et là, c'est un projet né à Bologne, dans cette scène italienne qui mélange depuis quelques années l'électronique, la pop, une énergie très locale, très vivante. Et ce groupe, il s'est fait connaître par une approche assez festive, presque artisanale, où la musique fonctionne comme un espace collectif. On y danse, on y chante, on respire ensemble. Et leur identité repose sur un mélange assumé de son rétro, de rythme électronique, et d'une écriture simple, pensée pour être partagée plutôt que contemplée. Alors ce qui les distingue, c'est cette capacité à transformer des situations du quotidien en refrain immédiat, en image sonore qui reste en tête. Alors eux, ils ne cherchent pas la sophistication, ils cherchent l'efficacité, la chaleur, l'élan. Et leur musique s'inspire autant des clubs que des fêtes de quartier, avec cette volonté de créer un environnement où tout le monde peut entrer. Et leur parcours prend un tournant important lorsqu'ils participent à Sanremo Giovani, où leur énergie scénique attire l'attention et ils arrivent avec un style qui ne ressemble à personne d'autre, un mélange de nostalgie italienne, de disco revisité et d'une spontanéité qui fait partie intégrante de leur ADN. Alors Disco Club Paradiso s'inscrit dans cette nouvelle vague italienne qui assume pleinement le mélange des genres, qui n'a pas peur de jouer avec les codes du kitsch, du vintage, même du populaire. Et on s'écoute Chiara, intimement l'esprit de Disco Club Paradiso. Une musique qui ne se prend pas au sérieux, mais qui sait exactement où elle va. Et ce morceau, il s'ouvre comme une scène de vie, avec cette énergie spontanée. On entre directement dans l'histoire, dans l'ambiance, dans ce mélange de légèreté et de sincérité qui les caractérisait. Chiara, c'est un portrait, mais c'est surtout un prétexte pour parler de ces rencontres qui restent en tête, de ces moments où tout semble simple, où on suit l'élan sans réfléchir. Et le groupe joue sur ces sonorités rétro, hein, ces rythmes qui rappellent les fêtes improvisées, les soirées qui dérapent dans le bon sens, et les refrains qu'on chante sans même s'en rendre compte. Hein, ce mélange typique de ce groupe, un peu de nostalgie, beaucoup d'énergie, et cette manière très italienne de transformer une anecdote en refrain collectif. Et ce titre, Chiara, il fonctionne parce qu'il ne cherche rien d'autre que ce moment de partage. Et c'est un titre qui respire la spontanéité, qui donne envie de sourire, de danser, de suivre le groupe dans cette petite parenthèse où tout paraît plus léger. Peut-être encore un groupe qui va cartonner pendant l'été 2026 et que vous retrouvez aussi dans la compilation, comme je vous le disais en début d'émission, sur Spotify. Vous tapez Top Italia Talent et vous allez découvrir de très belles nouveautés, notamment celles que je vous propose aujourd'hui.

Et on va continuer avec Eva Stella, qui construit son identité pas à pas. Alors son parcours se développe en marge des circuits traditionnels. Elle publie ses premiers titres en ligne, pas de surproduction, juste une interprétation nette et une écriture qui va droit au point. Et c'est ce minimalisme assumé qui lui permet de se distinguer dans la scène italienne, où beaucoup cherchent encore leur équilibre entre modernité et tradition. Alors on retrouve ses influences très variées mais cohérentes, hein. On retrouve dans son travail l'héritage de la nouvelle pop italienne, celle qui privilégie la clarté du texte et la proximité émotionnelle, mais aussi une sensibilité plus internationale, inspirée des artistes qui misent sur la retenue plutôt que sur la démonstration. Et elle s'inscrit dans la lignée de ces voix qui racontent l'intime sans pathos, avec une lucidité tranquille. Et on peut y entendre des échos de la pop acoustique, de l'indie très léger, et parfois même de la chanson d'auteur, mais toujours filtrée par son propre regard. Et elle travaille beaucoup sur les nuances, sur les silences, sur la manière dont une phrase peut changer de couleur selon la façon dont elle est dite. Et dans ses textes, elle parle de ce qui se dit mal, de ce qui se comprend trop tard, de ces instants où on avance sans être certain de la direction, et elle ne cherche pas à donner des réponses. Elle décrit, elle laisse l'auditeur compléter ce qu'elle ne dit pas. Et c'est cette ouverture qui crée la connexion. Et on s'arrête dans un instant sur La Donna con i tacchi, un titre qui joue avec une image très simple, hein, une femme qui avance talon au pied, et tout ce que cette démarche raconte sans un mot. Elle s'appuie sur cette figure pour parler de présence, de confiance et aussi de fragilité, parce que derrière l'allure, il y a toujours une histoire, un rythme intérieur, une manière de tenir debout. Et cette chanson, elle fonctionne comme un portrait en mouvement. On suit cette femme dans la rue, dans la nuit, dans ses pensées, et la musique accompagne ce pas régulier, ce mélange de détermination et de doute, avec des arrangements construits pour laisser la scène se dérouler presque visuellement, une ligne rythmique assez nette, quelques touches mélodiques qui éclairent le décor et une voix qui raconte mais sans surjouer. Et c'est ce qui fait la force de ce titre, c'est sa simplicité. Juste une observation, cette façon dont quelqu'un marche peut en dire long. Et c'est exactement ce que la chanson capte. Un geste, une attitude, un moment où on comprend que l'apparence n'est jamais qu'une partie de l'histoire. Alors voici La Donna con i tacchi, un morceau qui regarde, qui écoute et qui laisse le personnage exister sans l'expliquer. Une chanson qui avance comme elle, avec un pas sûr, une élégance discrète et cette petite tension qui rend le portrait vivant.

Et on retrouve Francesco La Testa, qui s'inscrit dans cette génération qui grandit avec deux héritages, la tradition du cantautore et l'arrivée d'une pop plus internationale. Et là, on privilégie plutôt la clarté, la proximité. Alors, il commence à écrire en observant les relations, les gestes du quotidien, les micro-événements qui composent une vie, et cette attention aux détails qui devient la base de son écriture, une langue presque conversationnelle. Alors il raconte, mais sans surjouer, et on retrouve chez lui l'ombre des auteurs italiens qui ont fait de la sincérité un outil de la génération Cremonini à celle de Gazelle, mais aussi une sensibilité plus contemporaine, inspirée par la pop indie européenne, où la voix reste au centre et où la production sert d'écrin plutôt que de moteur, avec une attention constante portée, là encore, sur le texte. Et dans la nouvelle scène italienne, il occupe une place particulière, celle d'un artiste qui refuse la surenchère. Alors que beaucoup misent sur l'hybridation, la densité sonore ou l'ironie, eh bien lui choisit la transparence, avec cette cohérence entre ce qu'il écrit, ce qu'il chante et la manière dont il se présente. Et il avance avec une constance rare, hein, en affinant son écriture, en consolidant son univers, mais en restant fidèle à cette ligne claire qui fait sa singularité. Alors Francesco La Testa n'est pas dans la recherche du tube immédiat. Lui, il construit une œuvre, morceau après morceau, en misant sur la durée. Et dans une scène italienne en pleine mutation, cette fidélité à soi-même devient sa force. On le retrouve avec Per un secondo. Et là, c'est une chanson qui repose sur une idée que parfois, il suffit d'une seconde pour que tout change. Et il part de ce minuscule basculement, ce moment presque imperceptible où on réalise que quelque chose a pris une autre direction. Alors, c'est pas une rupture ni un événement spectaculaire, c'est juste une seconde. Une seconde qui déplace tout. Et il raconte ce glissement intérieur avec une précision presque cinématographique. Lui, il observe ce qui se passe dans la tête, dans le corps, dans le regard, quand une émotion se transforme. Et je dirais qu'il ne dramatise pas, juste il décrit. Et c'est cette manière de rester au plus près du réel qui donne au titre sa force. Et là, on retrouve une production qui suit exactement cette intention. Elle est légère, elle est discrète, elle est construite autour d'une rythmique douce et de quelques touches mélodiques qui laissent la voix respirer, alors rien ne vient couvrir le texte. On a l'impression d'être dans une pièce calme, d'entendre quelqu'un réfléchir à voix haute, mais sans chercher à convaincre. Et il reste fidèle à son style. Il raconte comme on confie quelque chose à un ami. Et c'est précisément là que Francesco La Testa se distingue. Il sait transformer un détail en matière musicale. Il sait capter ce que beaucoup ressentent, mais que peu arrivent à formuler. Alors voici Per un secondo, une chanson très simple, mais qui touche juste parce qu'elle parle de ces secondes qui, sans prévenir, redessinent tout.

Alors, l'artiste suivant, il arrive avec une identité déjà précise. Une écriture où l'intime devient immédiatement partageable. Et lui, il écrit et il transforme ses contradictions en matière musicale. Et je vous propose Lazzaro, qui réunit deux pôles. Une sensibilité presque fragile et une présence vocale déjà très stable, posée, très sûre. Et il chante comme on confie une histoire longtemps gardée, mais avec une retenue qui densifie chaque mot. Et il s'inscrit dans une scène italienne qui privilégie la sincérité, avec des morceaux qui reposent sur des arrangements épurés, des rythmes discrets, des textures électroniques assez fines, mais avec une voix toujours en avant. Et c'est cette sobriété qui est au cœur de son identité artistique. Et dans ses textes, il explore ce qui se dit mal, mais ce qui se comprend trop tard. Ces instants minuscules qui façonnent une vie plus sûrement que des grands événements. Et aujourd'hui, Lazzaro, il occupe une place singulière dans la scène émergente italienne. C'est une voix qui ne cherche pas à dominer, mais à toucher juste, et qui, morceau après morceau, s'impose comme l'une des voix les plus fines de sa génération. Et on le retrouve avec Il Caldo. Et là, c'est d'abord une sensation avant d'être une histoire. C'est une montée lente, presque imperceptible. Comme quand la lumière change sans prévenir et que l'on comprend d'un coup que quelque chose en nous a déjà commencé à bouger. Et il parle de ce passage intérieur, de ce moment où on sort du froid et pas seulement celui de la saison, mais celui des habitudes, des peurs, des jours qui se ressemblent, pour entrer dans un espace plus ouvert, plus respirable. Et il raconte Il Caldo, une chaleur qui n'est pas encore là, mais qui insiste, qui pousse et qui se ferait un chemin. Une chaleur qui libère, qui délie, qui remet le corps en mouvement. Et ce morceau, il capture ce frémissement intime, ce premier signe de renaissance que l'on ressent avant même de pouvoir le nommer. Et musicalement, c'est comme si la musique elle-même accompagnait ce passage du gris vers l'éclat, du repli vers l'ouverture. Il Caldo, c'est ce moment où on comprend que le changement ne se décide pas, il se reconnaît. Et Lazzaro, avec sa manière très douce et précise de raconter, nous place exactement là, dans ce point de bascule où la chaleur commence.

0: Et on reste avec ces artistes émergents de la scène italienne. On continue avec Mani. Et là, c'est un jeune auteur-interprète, italien bien sûr, dont l'émergence s'est faite principalement en ligne, à travers une série de titres autoproduits qui ont progressivement attiré l'attention d'un public sensible aux écritures intimistes. Alors c'est un artiste encore en début de parcours, mais qui privilégie la discrétion et qui laisse la musique occuper le premier plan. Alors ce que l'on sait de lui se lit dans son travail, une écriture concise, centré sur les émotions immédiates, les lieux qui deviennent des repères affectifs, et il donne à ses morceaux une dimension presque narrative. Et lui, il privilégie la simplicité formelle, la clarté du texte et une certaine sensibilité, très directe même. Et Mani, lui, ne cherche pas l'esbroufe, il cherche à travailler sur la nuance, sur la retenue, sur une manière d'exprimer les choses mais sans les amplifier. Et son parcours reste en construction, hein, mais son esthétique déjà cohérente laisse entrevoir un développement solide et une identité artistique en voie d'affirmation. Parigi, c'est son single que l'on retrouve tout de suite, qui illustre bien cette approche. Un titre construit autour d'une atmosphère, d'un déplacement intérieur, d'un rapport intime à la ville de Paris, vous l'aurez compris. Alors il parle d'un départ, d'un déplacement intérieur, de cette zone trouble où on quitte quelque chose sans en savoir ce vers quoi on se tourne. Et il raconte une relation qui se joue entre deux lieux, l'Italie qu'on connaît trop bien et Paris, qui devient un espace de projection, presque son refuge imaginaire. Et il y a l'idée de fuite, bien sûr, de partir pour ne pas revenir, de s'éloigner pour retrouver une couleur, une respiration, une version de soi qui s'est perdue. Et des images de stazioni, chiese, occhi che non tornano blu, qui disent un quotidien qui s'est éteint, un regard qui ne retrouve plus sa lumière. Et Paris apparaît alors comme un contre-champ, une ville immense, étrangère, mais capable d'accueillir ce que l'on n'arrive plus à porter. Et ce texte, il insiste sur l'instabilité, sur ces choses qui n'en vanno mai più come vuoi tu. Mani décrit une relation qui tremble, des mains qui ne tiennent pas en place et un avenir qui ne se laisse pas fixer. Et pourtant, au milieu de certaines certitudes, il y a un geste simple. Ti prendo per mano e ti porto con me. Ce morceau qui repose sur cette tension, hein, la peur de perdre et le besoin d'avancer. Et Paris devient donc un symbole, un lieu où on peut recommencer, un espace où on se réinvente, une ville qui absorbe les doutes et qui redonne une direction. Mais attention, c'est pas une chanson touristique. C'est une chanson sur ce courage de changer d'horizon, même quand rien n'est clair, et même quand on ne sait pas si l'autre suivra. Et la dernière partie du morceau, c'est la plus touchante. Il évoque un monde où chaque chose porte un nouveau nom, où lui reste encore coincé tra una chiesa e una stazione. Et c'est la vue d'un décalage. L'autre avance plus vite, voit plus loin, tandis que lui, il cherche encore comment sortir de ses repères anciens. Parigi avec Mani.
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Et on va continuer avec une voix qui vient du sud, Miko Abjiro, qui est née dans le Cilento, avec des racines calabraises. Et cette double origine qui traverse toute son écriture, une attention aux petites histoires, aux vies discrètes, aux détails qui en disent long. Et très tôt, il compose, il enregistre, il construit son univers en indépendant, pas à pas, comme un artisan. Et en 2009, entre 2009 plutôt et 2013, il sort ses premiers projets. Alors il circule surtout dans les petites salles, les théâtres, ces lieux où on écoute vraiment. Et c'est là qu'il forge sa présence, au contact direct du public. Mais le vrai tournant arrive en 2016 avec Il Polacco, le titre qui fait parler de lui, qui dépasse les 100 000 vues et qui ouvre la voie à l'album Vorrei che morissi d'arte, ou Miko. Mêle poésie, ironie et regard social. Ensuite viennent les années d'exploration. En 2020, il publie Hijab, enregistré avec Eugenio Benato. En 2022, il surprend tout le monde avec Irreverente, un album imprimé sur des préservatifs et premier en Italie à utiliser le schwa. Vous savez, ce petit E à l'envers qui marque une forme neutre et inclusive, un geste artistique mais aussi politique et qui affirme son ouverture. Alors, à côté de la musique, Miko compose pour le théâtre, notamment des pièces autour de Modugno ou de Peppino Impastato. Et en 2023, il publie son premier livre, Le Metro Invisibile. Et en 2025, il revient avec l'album Antologia d'Amore, consacré aux multiples visages du sentiment amoureux. Et aujourd'hui, il s'impose comme une figure singulière de la scène italienne, un artiste qui navigue entre musique, théâtre et littérature avec la même curiosité, la même liberté et toujours à la recherche d'une émotion vraie. Alors voici maintenant Grattacieli. Et là, c'est une chanson qui parle de l'ambition, du vertige, de ce que ça coûte de vouloir grandir. Et chez Miko Abjiro, les grattacieli, les gratte-ciel, ce ne sont pas des bâtiments, ce sont des symboles. Et ils représentent ce qui nous dépasse, ce qui nous attire, ce qu'on rêve d'atteindre, mais qui peut aussi nous écraser. Et dans ce morceau, il raconte cette tension entre ce que l'on veut devenir, ce que l'on laisse derrière soi, et ce qu'on risque de perdre en montant trop haut. Et les gratte-ciel, bien sûr, deviennent l'image de la vie moderne, avec cette pression, la course en avant, l'idée qu'il faut toujours viser plus loin, même quand le cœur peine à survivre. Et puis, il y a aussi une dimension plus intime. Parfois, ces hauteurs représentent une personne, un amour qu'on admire, qu'on regarde d'en bas, et qui nous renvoie à nos propres fragilités. Et ces gratte-ciels, ils fascinent, mais ils isolent. Plus on monte, plus on s'éloigne du sol, de ses origines, de ce qui nous tenait. Et c'est ce déséquilibre intérieur, l'envie d'avancer, de s'élever, de changer, et la peur de se perdre en chemin. C'est une chanson sur la hauteur, la solitude, en chemin. C'est une chanson sur la hauteur, la solitude, laquelle...

et on va découvrir encore une nouvelle voix avec un nom très simple, presque, qui dit déjà beaucoup même. Parce que chez lui, tout commence par le regard. Et c'est Oki. C'est un jeune auteur-compositeur qui s'est imposé sans bruit en publiant ses premiers titres en indépendant, avec cette manière très particulière de travailler la fragilité, la retenue des émotions qui passent avant les mots. Et il construit son univers comme on approche quelqu'un de timide, doucement, sans gestes brusques, avec une écriture précise et une production minimaliste, mais qui laisse la place au souffle, au silence et à la peau. Et en 2026, il franchit un cap avec son premier album, Origami, un disque qui tourne autour d'une idée simple, magnifique, c'est la transformation. Alors l'origami, c'est ce papier qu'on plie pour lui donner une forme nouvelle. Et c'est exactement ce que raconte sa musique. Comment on se replie pour tenir debout, comment on change de forme pour ne pas se briser, comment on organise ses émotions pour qu'elles ne débordent pas. Et ce single, qui donne donc son nom à l'album, c'est le cœur battant du projet. C'est une chanson sur la vulnérabilité, sur ces sentiments trop forts qu'on plie en soi pour les apprivoiser. Et il parle de ce regard qui trahit ce que la bouche ne dit pas, ce cœur qui se replie pour ne pas tomber, cette relation qui oblige à se transformer un peu plus que on aurait voulu. Et il parle de ces pressions modernes qui nous tirent vers le haut, de ces attentes qui pèsent, de cette course permanente qui finit par nous fatiguer. Alors on se plie, non pas pour disparaître, mais pour continuer à avancer avec douceur, pour survivre sans se briser. Et dans ce titre, les yeux montrent, le papier cache, et entre les deux, il y a ce combat intérieur, l'envie de se livrer et la peur de trop donner. Et au niveau production, je dirais que c'est presque transparent, comme si chaque son devait respecter la fragilité du geste. C'est une chanson sur la hauteur et la retenue, sur la forme qu'on se donne pour continuer à avancer, et sur la beauté fragile de ce qui nous tient encore debout. Ok, c'est ça. C'est une voix qui parle doucement, mais juste, et avec ce titre, il signe l'un des projets les plus sensibles et les plus délicats de cette nouvelle scène italienne.

Alors la suivante, je vous dirais que c'est une grande dame. Elle est auteure, compositrice et fashion designer. Elle est née en Lituanie dans les années 89 et elle s'installe ensuite du côté de Milan. Alors de son vrai nom, Maria Popadnichenko, et de son nom de scène, Popa. Alors avant la musique, Popa travaille dans la mode, notamment pour des maisons comme Max Mara et Emilio Pucci, avant de se lancer dans une carrière artistique plus personnelle. Et c'est cette double identité styliste et chanteuse qui marque son esthétique. Une élégance rétro, des références à la Dolce Vita, une fascination pour les choules milanaises, hein, ces femmes élégantes, impeccables, un peu mythiques, qui traversent la ville avec leurs lunettes fumées et leurs sacs griffés. Et elle en fait des personnages de son univers, des icônes de style, mais aussi des femmes fragiles derrière le glamour, ces femmes chics d'un certain âge, qui incarnent un art de vivre presque mythologique. Et musicalement, c'est de la pop de luxe. Un mélange de sonorités des années 60, des percussions légères, d'arrangements raffinés et une écriture pleine de références culturelles, mondaines, parfois ironiques. Et elle décrit elle-même ses chansons comme des croquis impressionnistes sur l'Italie d'aujourd'hui, vue avec un regard étranger, tendre et satirique à la fois. En 2023, elle publie son premier album, Arte e Finanza. Un disque qui mêle glamour, critique sociale, fascination pour les mondes de l'art, de la mode, de la haute société. Une artiste qui raconte l'Italie comme un tableau vivant, entre nostalgie, ironie et élégance. Et on la retrouve avec ce single, Signora, qui est un des morceaux les plus emblématiques de Popa, qui dresse le portrait d'une femme du monde, une figure de la haute société, élégante, mystérieuse, presque mythifiée. Et dès les premières lignes, elle s'adresse directement à cette femme. Signora, non piangere perché è ancora un nuovo giorno. Madame, ne pleurez pas, car c'est un nouveau jour. Et c'est une invitation à ne pas se laisser abattre, à continuer d'avancer dans cette nuda proprietà qui est la vie. Et c'est une femme seule, dans un monde doré, entouré de luxe. On retrouve ces fameuses lunettes dorées, les jet-setters, les vacances à Marrakech, les photos de Mario Testino et de Lady Di. Et puis derrière cette façade brillante, elle relève une solitude et elle répète « Signora, non sei sola, balla con me. » Madame, tu n'es pas seule, danse avec moi. Et ce refrain, il y a à la fois une main tendue et une lucidité qui dit que la richesse ne protège pas du vide intérieur. Et comme souvent chez Popa, Signora oscille entre admiration et ironie. Alors elle célèbre cette femme comme une icône, mais elle souligne aussi la fragilité de ce moment où tout est apparence, où on danse pour oublier, où on raconte des voyages exotiques pour masquer les fissures. Une chanson qui brille, mais qui tremble aussi.

Ouais, c'était excellent ça aussi, hein. Quand je vous ai dit une grande dame, je me suis pas trompée, hein. On continue avec Santa Maria. Et là, c'est une jeune formation sicilienne née sur les côtes de Carigni, près de Palerme. Et ce groupe, il est composé de trois frères. Stella, Francesco et Michele Gelardi. Et d'une sœur d'élection, Noemi Orlando. Et leur univers est profondément marqué par leur terre. Une Sicile contrastée, baroque, brute, où les églises côtoient les bâtiments abandonnés et où la mer est toujours là, comme une respiration. Leur musique, un mélange de percussions tribales, avec une forte dimension théâtrale, et ils revendiquent une identité aquatica, fluide, mouvante, traversée par l'énergie des paysages carinesi. Et leur premier grand tournant arrive en 2023, lorsqu'ils remportent la 34e édition de Musicultura avec leur single Santa Maria, ce titre qui les propulse sur les scènes italiennes et qui attire l'attention de la mode. La maison Etro choisit leur musique pour ses défilés à la Fashion Week de Milan. Et en 2026, ils publient leur premier album animé Stolte, salué par la critique. Ils multiplient les concerts, on les retrouve au Miami Festival, au 50 Lab à Bruxelles, sélection Rockit CBCR, un des médias musicaux les plus importants d'Italie, hein, qui signifie Cresci bene che ripasso. Alors, littéralement, grandis bien, je repasserai. C'est un format éditorial qui repère chaque année les artistes émergents les plus prometteurs de la scène italienne, et même on les retrouve au concert Primo Maggio à Rome. Et Santa Maria, c'est la force du Sud. C'est jeune, c'est incandescent, c'est poétique, avec une musique qui ressemble à une vague, parfois douce, parfois violente, mais toujours vivante. Et on les retrouve avec leur single « Non ci si ama solo in primavera ». Et c'est une chanson qui parle de mémoire, de perte, de résistance émotionnelle. Et ce titre en lui-même, c'est une déclaration. On ne s'aime pas seulement au printemps. Et là, l'amour n'est pas une saison, c'est pas un moment parfait, c'est pas une fleur qui éclot et qui disparaît. C'est quelque chose qui reste, même quand tout s'effrite. Et les Santa Maria décrivent ce morceau comme une prière laïque écrite sur les murs de Palerme, une ville qui devient le miroir de l'âme. Belle, blessée, vibrante, c'est la fragilité du temps qui passe et la force du souvenir capable de devenir éternel. Et on y entend un tremito, un tremblement intérieur, une émotion qui secoue sans prévenir. Tremo, ma non ho freddo, comme ils disent. Ce n'est pas le froid, c'est la peur de perdre ce qui compte. Et le refrain qui revient comme un mantra, une inscription obstinée. Lo scritto sui muri come una preghiera. Je l'ai écrite sur les murs comme une prière parce que ce qui risque de disparaître doit être fixé quelque part sur un mur, dans un arbre, dans un corps ou dans une mémoire. Et cette chanson, elle dit aussi la préférence pour les fleurs fermées et les mots ouverts. Une image magnifique qui oppose la beauté fragile, encore protégée, à la vérité des paroles. Elle dit le refus des promesses faciles et la fidélité à ce qui reste, même quand tout vacille. Et puis il y a la mer, omniprésente dans leur univers, une mer qui ne peut pas effacer les jours qui ont marqué, mais qui rappelle que quelque chose reste ouvert, respirant et vivant.

Et on continue à aller avec Sylvia Chesan, de son nom de scène Sissi. Et je dirais que c'est une des voix les plus sensibles, peut-être même les plus prometteuses. Alors elle se fait d'abord remarquer dans plusieurs programmes télévisés, dont X Factor et Amici, où son timbre chaud, sa justesse émotionnelle et sa manière de tenir la fragilité comme une force attirent immédiatement l'attention du public et des professionnels. Alors au fil des années, elle construit un parcours très personnel, un mélange de pop organique, de soul moderne, d'une écriture intime, directe, qui parle de vulnérabilité mais sans jamais tomber dans le pathos. Et elle publie l'EP XS, puis enchaîne avec des singles remarqués comme Come Come, certifié disque d'or, ou encore Hooligan en 2025. En 2026, elle amorce un tournant artistique important. Elle s'éloigne des tendances éphémères pour revenir à une musique plus artisanale, plus jouée, plus vraie. Et c'est dans ce contexte qu'arrive Amore Mio, publié en avril 2026. Et Sissi y affirme une identité plus mature, plus incarnée, où la voix devient le centre de gravité de tout le projet. Alors ce single Amore Mio, c'est la fragilité assumée, la résistance émotionnelle, et ce moment où on accepte enfin que nos failles font partie de nous. Et elle raconte la beauté de rester humain dans un monde qui va trop vite, un monde qui exige qu'on soit fort, stable, impeccable. Et elle revendique le droit de se tromper, de tomber amoureux des mauvaises personnes, de ne pas savoir, de ne pas être prêt. Une manière de dire « oui, je fais des erreurs, mais elles font partie de moi ». Et c'est ce fil très fin entre se perdre et se retrouver, entre la peur de l'avenir et le besoin d'être protégé. Ce seuil fragile où on vacille, mais en même temps, on grandit. Alors c'est cette idée que on peut trembler, on peut avancer quand même, on peut être fragile et pourtant héroïque, on peut être perdu et pourtant profondément vivant. C'est un hymne à la fragilité consciente, une chanson qui parle du droit de se tromper, de tomber, de se relever, de rester humain dans ce monde qui va trop vite. Entre guitare organique, une voix à fleur de peau et une émotion tenue, Sissi signe un de ses morceaux les plus sincères et les plus lumineux. Voici Amore Mio.

Et maintenant, je vous emmène du côté de la Toscane, puisqu'il est né à Grosseto. Et il se fait d'abord remarquer comme musicien, très jeune, avant de trouver sa voix dans l'écriture introspective et la chanson d'auteur, Tommaso Giusti. Sa carrière prend un tournant décisif avec des albums Uto et Stelle, respectivement en 2025 et 2026, deux projets qui définissent sa signature, une écriture intime, vulnérable, capable de transformer les blessures quotidiennes en mélodie. Et ses albums lui permettent de construire une base d'auditeurs fidèles et de s'imposer comme l'un des noms les plus intéressants de la scène indie traditionnelle italienne. En février 2026, son single Scusa débute directement au premier rang de la classifica indie, confirmant d'ailleurs son ascension et sa capacité à toucher un public très large sans renoncer à la profondeur. Et c'est dans cette trajectoire qu'arrive L'Équilibriste, a publié le 1er mai 2026, un morceau qui marque une nouvelle étape dans sa maturité artistique. Alors là, c'est une chanson sur la vie moderne, sur ce fil tendu sur lequel nous marchons tous, entre responsabilité et rêve, fatigue et amour. Et Giusti utilise la métaphore du funambule pour raconter ce moment où on avance pas à pas, en essayant de ne pas perdre ce qui compte vraiment. C'est une réflexion sur la recherche de stabilité dans un monde frénétique où tout peut s'effondrer comme un château de cartes si on ne trouve pas son centre intérieur. Et il parle de ses enfants qui grandissent trop vite, de ses parents qui vieillissent chaque matin un peu plus, de ses passions qui deviennent des souvenirs, de ce temps qui manque, de ses rêves qui risquent de s'évanouir. Et le refrain, lui, il porte une idée simple et magnifique. L'équilibre n'est pas un état, c'est un mouvement, un geste répété, fragile, imparfait mais nécessaire. Et la chanson dit aussi que l'équilibre n'est pas seulement une question de survie, c'est une manière de préserver l'amour, de ne pas laisser les personnes importantes tomber de notre fil.

0: Et on va continuer avec la nouvelle voix italo-espagnole qui fait vibrer la scène pop cette année en 2026. Kate Lumina, qui est née en Italie, mais élevée à Minorque. Elle grandit entre deux langues, deux cultures, deux façons de sentir le monde. Et cette double appartenance devient le cœur de son identité artistique. Une musique qui respire l'Espagne, mais qui garde l'Italie comme racine profonde. Et le grand public la découvre dans la 25e édition d'Amici, où elle impose immédiatement sa personnalité. Elle a une manière de mêler l'italien et l'espagnol, comme si les deux langues n'en formaient qu'une seule. Et après l'émission, elle s'installe à Milan, où elle construit son univers entre pop contemporaine, chaleur latine et écriture intime. En 2026, en mai plus précisément, elle publie son premier EP, Catalina, un projet qui raconte les distances, les retours, les fragments de vie qu'on porte avec soi. Un disque né de cette tension entre l'île qu'elle a quittée et la ville où elle se réinvente. Et l'EP, sorti le 15 mai avec des collaborations qui reflètent parfaitement sa dualité artistique. On retrouve Prachi, le jeune rappeur sarde au flow caliente, et Gard, son compagnon de route rencontré dans Amici. Et je vous propose ce single, Paraíso. Et c'est le single le plus explosif de son EP. Une chanson qui mélange désir, vertige, sensualité et cette énergie chaude qui traverse toute la musique de Kate Lumina. Alors avec Prachi, elle crée un duo incandescent. Elle apporte la douceur, la lumière, la mélodie, et lui, il arrive avec un flow sauvage, instinctif, presque animal. Et ce morceau, il parle d'une attraction irrésistible, de ces nuits où le temps s'accélère, où on perd un peu la tête, mais volontairement. Alors c'est une chanson sur la folie douce de l'amour, sur ce moment où on accepte de se laisser emporter, même si on sait que c'est dangereux. Et d'ailleurs, ce paraíso, ce paradis, c'est pas vraiment un lieu, c'est un corps, un geste, une danse. C'est cette montée et cette descente, comme le chante Prachi. Et c'est ce qui devient un jeu, un langage, une manière de dire « je te veux, je te sens et je te suis ». Cette chanson, elle est construite comme une nuit d'été. Elle est chaude, elle est moite, rapide, pleine de lumière et d'ombre. Kate Lumina y chante l'abandon, la perte de contrôle, la beauté d'un moment qui ne durera peut-être pas, mais qui brûle assez fort pour devenir un souvenir. Et Prachi, lui, ajoute l'attention, le feu, l'instinct. Et il crée un paraíso qui n'a rien d'angélique, un paradis terrestre charnel. Une chanson qui résume parfaitement son identité entre l'Italie et l'Espagne, entre douceur et chaleur, entre nostalgie et désir.
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1: Alors là, c'est validé, hein, 100% le tube de l'été. Kate Lumina. On continue avec Amanda Roberts, parce que ça s'écrit avec un S. Et là, c'est une jeune auteure, compositrice, interprète italo-argentine. Elle est née à Cremona en 2021 dans une famille où la musique est une seconde langue. Une mère professeure de chant et un père luthier qui lui transmettent très tôt le goût du son et de la création. Alors elle grandit entourée d'instruments. Elle apprend le violon, le piano, la guitare, mais c'est la voix qui devient son centre de gravité. À partir de 2023, elle commence à écrire pour d'autres artistes émergents, puis elle se lance dans son propre projet avec un univers assez intime, très doux, fragile mais solide, et où chaque chanson ouvre une porte sur son monde intérieur. Et son premier single, A Volte Niente, sort en avril 2025, suivi d'une série de titres qui donneront naissance à son premier EP, Noelia, publié en octobre 2025. Et puis en parallèle, elle continue de construire un projet totalement indépendant, entouré d'un petit collectif de jeunes crémonais, auteurs, producteurs, amis, qui l'aident à façonner une musique sincère, artisanale, profondément personnelle. Et en mars 2026, elle revient avec un nouveau single, Questa fretta ci fotte. Et c'est une chanson sur la vitesse qui nous abîme, sur cette course permanente dans laquelle on se jette sans réfléchir, persuadé que celui qui gagne est celui qui arrive le plus épuisé à la ligne d'arrivée. Et Amanda décrit la fretta, la hâte, comme un voile invisible qui enveloppe tout, une société qui accélère, un monde qui ne laisse plus le temps de respirer, ni celui de se tromper d'ailleurs. Elle parle d'une époque où on vit compressé, pressé, où on confond mouvement et sens, et où on avance par réflexe plutôt que par choix. Alors c'est une invitation à ralentir, à reprendre possession du temps, à s'arrêter pour dire les choses qui comptent vraiment. Et elle le dit elle-même, il y a trop de choses à dire qui méritent le temps juste pour être affronté, une phrase qui résume parfaitement l'esprit de ce single. Alors, ce titre, c'est pas une chanson de plainte, c'est une chanson de résistance très douce, un down tempo intime qui dénonce la vitesse qui nous consume. Et elle nous invite à ralentir, à respirer, à reprendre le temps de vivre. Entre électronique, organique, guitare douce et voix fragile, Amanda signe un morceau terriblement actuel. Une manière de dire « Si je ralentis, ce n'est pas pour abandonner, c'est pour me retrouver. »

et je vous propose de découvrir Eleonora Cenci, une jeune chanteuse originaire d'Anzio, une petite ville côtière au sud de Rome. Et son nom de scène, retenez bien, Elin, qui s'écrit E-L-I-N. Alors elle commence son parcours artistique en 2022, lorsqu'elle rencontre le compositeur et producteur Francesco Alpino, avec qui elle réalise ses premiers singles et son premier EP, Nothing Special. Sa musique s'inspire du pop international, avec des couleurs qui vont des années 80 aux années 2000 et une sensibilité très contemporaine. En 2022 et 2023, elle multiplie les expériences, le Tour Music Fest, la Sanremo, Una Voce per San Marino et même les castings de X Factor. Et en 2026, elle franchit un cap avec la sortie de Mille Città, un single qui confirme sa collaboration avec Alpino et qui installe définitivement son style, un pop lumineux, cinématographique, où la nostalgie rencontre la modernité. Et elle arrive cette année avec le single Mille Città, une chanson sur l'inattendu, sur ces rencontres qui surgissent dans un jour ordinaire et qui d'un coup ouvrent des mondes. Eh bien, ce titre y raconte ce moment. Un métro, un regard, une coïncidence, un départ soudain, et tout peut basculer. Cette chanson, elle mélange ce voyage réel et ce voyage intérieur, avec des visages inconnus, un train qui part, une décision qu'on ne peut plus repousser. De Rome à Paris, en glissant jusqu'en Afrique, le monde devient une carte émotionnelle. Un espace où chaque ville est une possibilité, un choix, une version de soi-même. Et on retrouve un texte qui joue avec des images très contemporaines. Un AirPod perdu, un I love you chuchoté, un regard qui change tout pour raconter quelque chose qui peut arriver à n'importe qui, n'importe quand. Ce moment où le hasard devient le destin. Et Eileen elle-même explique que la chanson parle de sensations positives mêlées à l'incertitude d'une rencontre, du désir de se laisser guider par instinct, de saisir l'instant même quand ça semble une folie. Musicalement, c'est une production très élégante qui rappelle les atmosphères internationales des années 90 et sa voix sincère, très personnelle, donne au morceau une douceur qui contraste avec l'énergie du voyage. C'est une chanson sur le mouvement, la liberté, la possibilité, hein, sur le fait de ne pas savoir où on va, mais de sentir qu'on est exactement au bon endroit. Un morceau qui transforme l'incertitude en liberté.

0: Et voilà, c'est comme ça qu'on se quitte. Je vous retrouve dimanche prochain pour la deuxième partie. Comme je vous l'ai dit en début d'émission, pendant tout le mois de juin, je vais vous présenter des artistes émergents de la scène musicale italienne et puis d'autres qui reviennent avec de nouveaux singles. Je vais laisser la place à Stéphane et à Valentine. Je vous invite pour la rediffusion mercredi 8h-11h et jeudi 20h-23h. Et puis, vous n'oubliez pas de venir nous rejoindre également sur Spotify. Vous tapez Top Italia Talent et puis vous aurez de belles surprises qui vous attendent. À très vite les petits loups. On se retrouve dimanche prochain, partie 2.
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6: Bienvenue sur Radio Top Italia, nous sommes heureux de vous accueillir en direct des studios d'Aix-en-Provence, les studios du sud de la France, et je suis en compagnie de ma coéquipière de toujours, Valentina Esposito. Ciao Vale.
7: Ciao Stéphane, ciao a tutti, je suis trop contente de vous parler depuis Aix-en-Provence, et vu que vous êtes tous spéciales, on a passé à une émission spéciale.
6: Alors il y a un petit problème de micro, Valentina, rapproche-toi du mien. D'accord. On va régler ça, nous sommes en direct, hein, ça vous prouve qu'on est vraiment en direct.
7: On est là, promis.
6: Ça nous fait penser à une autre émission quand il y a du freestyle, hein. On va pas dire laquelle. Hein. En tout cas, on salue toute la team de Top Italia qui est toujours là pour vous et pour vous diffuser de la belle musique italienne. Un Italia Top spécial pour ce jour avec des spéciales, un spécial duetti, Valentine.
7: Les duos les plus connus, on a beaucoup étudié, on a fait des recherches et on a convenu que c'est ce qu'on va vous présenter, c'est les duetti qui vous plus aimez de la musique italienne depuis toujours. Et je crois que c'est le moment de partir avec le premier qu'on a choisi.
6: Et oui, mais c'est juste après ça, à tout de suite.
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6: Alors, le premier qui est sur les platines est celui qu'on vous a présenté et préparé, c'est qui, Valentina?
7: Avant de le dire, je tiens à préciser que c'est pas un classement qu'on va faire, mais c'est juste une présentation de son.
6: Oui.
7: Et donc voilà, il n'y a pas un classement, mais on a mis ensemble un nombre de duets qu'on va vous faire écouter. Et il n'y a pas de classement.
6: C'est une sélection. Hein,
7: une
6: parce
7: sélection.
6: Il y avait tellement de chansons, tellement de duos qu'on pouvait vous présenter, mais voilà, on a fait une sélection. On vous a réservé, comme dirait Carmelo Mondello, la crème de la crème.
7: Et du coup, pour commencer, j'ai pensé de partir avec le roi et la reine de la musique italienne, Adriano Celentano et Mina, avec cette chanson de 1998, du 14 mai, est sortie 14 mai 1998, et elle a reçu le disque d'or en 2017. Je parle de Acqua e Sale, Mina e Celentano, juste pour vous.

0: decidément. È il bello della diretta, vero?
1: È freestyle, è il bello della diretta. Aujourd'hui, vraiment.
0: C'est spécial, c'est spécial. 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
1: mais
0: vous.
1: On est content d'être là. On est content de partager quelque chose de nouveau avec vous. Et à Questale, c'était magnifique. C'est un de d'ailleurs une de mes chansons préférées. Et est-ce qu'il faut parler de Mina Celentano? Non, il n'y a pas de mot à dire. On connaît déjà.
0: Mina qui vient de sortir un nouvel album qui sera d'ailleurs prochainement, bien sûr, sur l'album de la semaine dans Italoscopie. On continue. On continue notre sélection dans ce Italia Top spécial duo et on va pour voir quelqu'un qui est plus important, un des artistes les plus importants italiens au niveau international. Je parle bien sûr de Eros Ramazzotti qui est ici en duo avec Tina Turner pour cette chanson Cosa della vita, Can't Stop Thinking of You. C'est l'une des chansons les plus connues d'Eros Ramazzotti qui est sortie en 1993 et présentée en duo ici avec Tina Turner en 1997. Les paroles supplémentaires en anglais étaient de James Ralston et de Tina Turner elle-même. Et en plus, on vous a choisi un morceau live depuis un concert à Munich, c'était en 1998. Tina Turner et Eros Ramazzotti, più bella cosa, cosa della vita. Vous êtes dans l'Italia Top en direct des studios d'Aix-en-Provence de Radio Top Italia.
1: Bonne écoute.

0: Quelle voix, Eros Ramazzotti en duo avec Tina Turner. C'était donc 1998 lors d'un concert à Munich pour ce spécial Italia Top Duetti.
1: On a les frissons.
0: Ah oui, complètement. Merci d'être avec nous sur Radio Top Italia en direct depuis les studios de Aix en Provence pour un Italia Top édition spéciale duo. Et on continue notre sélection, Valentina.
1: Alors, la prochaine chanson que j'ai envie de vous présenter, c'est une chanson qui a été présentée à Sanremo en 1982 et s'est placée deuxième. Une couple dans le travail professionnel, mais aussi dans la vie, jusqu'à il y a quelques années. Je parle de Albano et Romina avec leur chanson Icone. C'est la chanson plus connue de ce duo. Et ça me fait penser beaucoup à un moment de bonheur, à un moment de... Quand tu n'as rien à penser, tu es là, tranquille, libre et content. Félicita, Albano et Romina, Sanremo 1982. C'est pour vous.

0: Et j'espère que vous avez aussi chanté chez vous ce tube international de Albano et Romina Power.
1: Si tu penses, Stéphane, c'est quoi la felicità? 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
0: Un verre de vin avec un sandwich, c'est ça?
1: Tenerti per mano e andare lontano.
0: Te tenir par la main et aller loin.
1: Tu vois, c'est des petites choses. Donc, pensez aux petites choses de la vie qui vous ramènent du bonheur. C'est ça le résumé de la chanson.
0: 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On continue notre sélection pour cette Italia Top spéciale duetti avec Luciano Ligabue et Elisa pour la chanson Gli ostacoli del cuore. C'est un single d'Elisa et de Luciano Ligabue qui a été publié le 19 octobre 2006. C'est la première chanson inédite présente dans l'album d'Elisa, dont l'artiste n'est que l'interprète. En fait, la chanson a été écrite par Luciano Ligabue. On vous la propose tout de suite dans cette Italia Top spéciale duetti.

0: Gli ostacoli del cuore dans ce Italia Top spécial duette. C'était la voix de Ligabue avec Elisa dans une version plutôt acoustique. Et on adore. On continue notre sélection de ce spécial duette, Valentina.
1: Et oui, Stéphane, Noemi et Fiorella Mannoia, c'est les prochains qu'on a sélectionnés avec L'amore si odia. La chanson rentre directement à la première place des charts italiennes quand elle sort en 2019. Et effectivement, cette année, elle est la sixième chanson la plus écoutée sur l'année. Donc, elle a vraiment cartonné. Et
0: en 2009, hein, pas en 2019.
1: J'ai dit 2019.
0: T'as dit 2019.
1: Ah, pardon. Non,
0: parce qu'on est en direct, c'est pour ça. On ne peut pas la refaire, attention.
1: Oui, oui.
0: En 2009.
1: 2009, bien 2009. Et je trouve que cette chanson, elle met beaucoup en avant la puissance des deux voix de Fiorella Mannoia et Noemi, et du coup on a décidé de la partager avec vous. L'amore si odia, l'amour se déteste. Fiorella Mannoia et Noemi.
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0: per tutto quello che conta.
1: L'amore non si odia, avec la voix de la belle rousse Noemi et Fiorella Manoyal. Elle est un peu rousse d'ailleurs aussi, Fiorella.
0: C'est beaucoup rouge. Fiorella, elle est rouge.
1: Elle est rouge.
0: C'est les deux rouges d'Italie, on va dire.
1: C'est vrai, c'est vrai. Fiorella Manoia qui vient d'ailleurs tout juste de sortir son dernier album qui s'appelle Disobedire.
0: Est-ce que tu as tu disobédis normalement? Est-ce qu'on dit disobédi en français? Non.
1: Désobéi.
0: Ok. Moi, oui, en tout cas.
1: Jamais, jamais en direct, en tout cas. On continue notre sélection de duos italiens qu'on a sélectionné pour vous pour cette émission spéciale. Et on va rejoindre un titre qui a gagné le Festival de Sanremo en 1992. Je parle bien sûr du duo entre Alejandro Baldi et Francesca Alotta, qui d'ailleurs était il n'y a pas très longtemps en direct dans Italoscopie avec toute l'équipe de Top Italia. Donc un titre qui a gagné donc le Festival de Sanremo en 92, qui s'appelle Non Amarmi, dans la catégorie nouveauté. Et puis en 1999, figure-toi que cette chanson a été rééditée en espagnol par Jennifer Lopez et Marc Anthony pour le premier album de Jennifer Lopez. Donc un tube aussi international qu'on devait vous proposer dans ce spécial duo de l'Italia Top. C'est juste après ça.
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0: Amami sempre, Valentina, ti prego.
1: Moi je sorti les mouchoirs. C'est incroyable cette chanson, ça me fait toujours des frissons. D'ailleurs, Stéphane, tu sais, quand il dit non amarmi perché vivo all'ombra. Bon, pour beaucoup d'années, tout le monde a toujours chanté non amarmi perché vivo all'ombra. Après, on a compris que ça n'avait rien à voir le fait d'être à Londres.
0: All'ombra. L'ombra. Ma qui su Radio Top Italia c'è sempre il sole.
1: E quindi non c'è ombra, mai.
0: Ce qui nous fait penser à l'émission de Marité qu'on salue depuis Toulon. Il sole dell'Italia que vous retrouvez tous les dimanches à partir de 11h sur Radio Top Italia.
1: Ciao Marité.
0: Ciao Marité. On continue notre sélection dans cette Italia Top spéciale. D'où es-tu, Valentina?
1: Et on retrouve... Pazza Musica de Marco Mengoni et Elodie. C'est un single qui est sorti le 26 mai 2023, donc c'est très récent. Et c'était le premier extrait dans l'album de Mengoni qui s'appelle Materia Prisma, son avant-dernier album, parce que c'est de quelques jours son dernier album, la sortie de son dernier album. La chanson elle est composée par Paolo Antonacci, le fils de Biagio Antonacci, et marque la première collaboration entre les deux artistes Mengoni et Elodie. La sexy Elodie avec le sexy Mengoni pour vous dans Pazza Musica.

0: Sa musica, c'était le duo de Elodie et Marco Mengoni avec Pazza Musica. Siamo pazzi qua su Radio Top Italia.
1: Tu sì, e anche io.
0: On continue notre sélection de meilleurs duos italiens. Alors, on a dû bien sûr choisir, hein, sinon on y passait la journée, le week-end, avec tous les duos qui existent. Alors, on passe tout de suite avec un duo et deux artistes connu à l'international. On parle de Tiziano Ferro et Laura Pausini. Comme je l'ai dit, avec un Z.
1: Qu'est-ce que tu as dit? Pardon.
0: Ça me rappelle une fois quand tu lui as dit Tiziano Ferro.
1: Ferro.
0: Tiziano Ferro et Laura Pausini, la Romagnola, avec ce titre Non me lo so spiegare, un titre qui a été interprété au départ par Tiziano Ferro, publié le 13 février 2004. Et en 2006, Laura Pausini a créé une réinterprétation de cette chanson, donc avec Tiziano, en la publiant comme troisième single de l'album Io Canto, qui a été publié donc le 23 mars 2007. Allez, un duo entre deux bombes italiennes, Laura Pausini et Tiziano Ferro, Non me lo so spiegare. Merci d'avoir choisi Radio Top Italia.
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0: Ma le canzoni italiane finiscono sempre bene?
1: Sì, tutte, perché sono la felicità, c'est le bonheur.
0: C'était donc le duo entre Laura Pausini et Tiziano Ferro pour cette merveilleuse chanson Non me lo so spiegare. Valentina, on continue notre sélection de duetti.
1: Stéphane, encore une fois, on présente une chanson qui a été présentée à Sanremo. Mais effectivement, il faut le dire, Sanremo, c'est vraiment le pilier de la musique italienne, en quelque sorte.
0: C'est vrai. Tout
1: ce qui se passe pendant l'année au niveau musical, dans la scène musicale italienne, ça passe presque totalement par Sanremo. C'est un peu le début de l'année, il y a les nouveautés, il y a les artistes qui... C'est une passerelle. Et donc, encore une fois, le prochain titre qu'on va vous présenter, il a gagné Sanremo en 2018 et on parle de la chanson de Ermal Meta et Fabrizio Moro, Non mi avete fatto niente. Cette chanson donc elle a gagné Sanremo et après ils l'ont présenté aussi à l'Eurovision dans la même année et ils se sont classés 5e. Non mi avete fatto niente, Ermal Meta et Fabrizio Moro.
0: Une chanson de 2018.

0: Ermal Meta et Fabrizio Moro avec Non mais avez-vous fatto niente, deux voix qui griffent un peu et j'adore. On continue. C'est quoi la prochaine chanson?
1: On continue notre sélection de duo pour ce spécial Italia Top avec deux belles voix, Irene Grandi et Pino Daniele pour la chanson Semi Vuoi. Semi Vuoi, c'est un single écrit et chanté par Pino Daniele avec donc cette grande artiste Irene Grandi, publié en 1995. La chanson a eu un grand succès tant dans les ventes qu'à la radio et a été présentée comme la chanson du thème final du Festival Bar de 1995 où Pino Daniele a reçu d'ailleurs le prix spécial du festival. Il a été donc inclus aussi dans la bande originale du film Nessuno mi può giudicare. Voici le beau duo entre Irene Grandi et Pino Daniele, Se mi vuoi. Bonne écoute avec nous sur Radio Top Italia depuis Aix-en-Provence pour le Italia Top spécial duetti.
0: Avec Stéphane.

0: tout en douceur, Valentina, pour cette Italia Top spéciale Duetti. C'était la voix de Pino Daniele et Irene Grandi, Se mi vuoi.
1: D'ailleurs, Stéphane, tu sais, il vient de sortir un morceau de Pino Daniele qui a été trouvé dans ses papiers,
0: dans son grenier peut-être.
1: Oui, peut-être, je sais pas. Et j'ai eu les frissons parce que j'ai entendu sa voix à une distance incroyable de sa mort, et une chanson inédite qu'on a présentée en avant-première avant un match de foot au Stadio Maradona. C'était incroyable, il y avait tout le stade silencieux en train d'écouter la voix de Pino Daniele qui faisait encore un cadeau à la ville de Naples avec cette chanson, même après sa mort. J'ai encore les frissons, je sais y penser. J'ai vu que les images, j'étais pas là, mais j'aurais bien voulu être là.
0: 100% émotion, on vous garantit ici sur Radio Top Italia, avec le meilleur des chansons italiennes en duo pour cette Italia Top spéciale. Ça me fait voyager un petit peu dans le temps. On dirait qu'on est dans l'émission de Carlo, la collection italienne que vous retrouvez.
1: Ciao Carlo,
0: que vous retrouvez donc le vendredi à partir de 18h en exclusivité sur Radio Top Italia, et en rediffusion c'est le samedi à 21h et le lundi à 22h. Voilà, vous savez tout. Et pour tout connaître sur la programmation de Radio Top Italia, rendez-vous sur notre site, le www.topitalia.fr. Vous savez tout. On continue notre sélection de duos pour cette Italia Top spéciale.
1: Vita de Lucio Dalla et Gianni Morandi, c'est la prochaine chanson. Et ça a été écrite par Mogol et Mario Lavezzi et contenue dans l'album de Dalla Morandi. L'album s'appelle vraiment comme ça, Dalla Morandi, et publié en 1988. Donc elle a 36 ans, cette chanson incroyable. Et cette chanson initialement qui commence par Cara in te ci credo, c'est l'incipit. Donc l'incipit, c'est la partie initiale de la chanson. A été proposée à Mina, mais elle a rejeté. Et donc Mogol alors l'a proposé à Lucio Dalla, et il a chanté avec Morandi. Et à la place de dire Cara in te ci credo, la chanson fait Vita in te ci credo. Vous allez l'écouter, c'est vraiment comme ça ce que je dis.
0: On l'écoute tout de suite dans notre Italia Top spécial Duetti. Merci d'être avec nous et de nous avoir choisi Radio Top Italia, première radio italienne de France.

0: Vida de Gianni Morandi e Dalla. D'ailleurs, ils avaient pensé d'appeler cette chanson Siamo Angeli. Et Dalla, elle disait non, ça sonne pas bien, ça sonne pas bien. Et donc, ils ont décidé de l'appeler Vita. Et je trouve que c'était un très bon choix. Encore une fois, Dalla, un poète.
1: Italia Top spécial douette. Et je vous rappelle que l'Italia Top, c'est aussi l'émission qui vous propose toutes les semaines, le samedi notamment à 17h hein, pour l'édition normale, la révélation des 10 meilleurs singles italiens de la semaine qui cartonnent dans le moment en Italie. L'Italia Top spécial pour cette édition avec une sélection de duos italiens. Et on continue avec une sélection. Alors là, je suis sûr que vous allez chanter chez vous. C'est le duo entre deux belles voix, Andrea Bocelli et Giorgia, pour la chanson Vivo per lei, qui est sortie le 25 août 1995. La chanson, elle connaît une réelle popularité lorsqu'elle sort à partir de 1996. Et Bocelli le publie dans différentes langues en s'associant avec des artistes qui chantent dans la langue du pays. Donc comme en Allemagne avec Judy Weiss, en français bien sûr avec Hélène Segarra, en espagnol avec Marta Sanchez, en portugais avec Sandy Lay Lima, puis en anglais avec Sharon Grand. Elle remporte de nombreux succès cette chanson dans de nombreux charts européens. Et d'ailleurs Hélène Segarra, qui s'est exprimée il y a quelques semaines chez nos confrères d'Europe 1 en interview, elle disait que cette chanson était l'une des plus grands, un des plus grands succès de duo italien et franco-italien ici dans les tops français. Vivo per lei, Andrea Bocelli et Giorgia, c'est ce qu'on vous propose tout de suite sur Radio Top Italia.
0: Merci d'être

0: Je suis sûr que vous avez aussi chanté chez vous pour cette belle chanson Vivo per lei,
1: Stéphane.
0: Andrea Bocelli et Giorgia.
1: Stéphane, on est tous d'accord, vous savez qui c'est lei?
0: Qui est lei?
1: Qui on parle de la chanson?
0: Qui est lei?
1: C'est la musique.
0: Ah, viviamo per la musica, certo, ma come no?
1: Ici sur Radio Top Italia, on vit pour la musique.
0: Eh oui, et oui, et d'ailleurs, on squatte l'antenne, hein, parce que normalement, c'est une heure l'Italia Top. Mais là, on se lâche pour vous, pour cette belle émission spéciale, pour une émission spéciale Duetti. Et on continue, Valentina, notre sélection.
1: Moi, j'ai envie de te rencontrer encore dans 100 ans.
0: Ah oui?
1: Oui.
0: Je sais pas si je prends forme, hein.
1: Ron e Tosca, vorrei incontrarti tra 100 anni. C'est un single écrit par Ron et interprété par lui-même avec la participation de Tosca. Ils ont présenté cette chanson en 1996, encore une fois à Sanremo, et ils ont gagné avec cette chanson. Et Ron était censé faire chanter ce morceau avec Ivana Spagna, mais elle avait déjà présenté un titre qui s'appelle Io pensiero a te, qui après il est arrivé quatrième dans le même festival. Et du coup, il s'est adressé vers Tosca. Il a bien fait parce que les deux voix, ils se marient très bien ensemble. Et du coup, préparez les mouchoirs. Vorrei incontrarti fra 100 anni, Ron e Tosca, sull'Italia Top speciale duetti.
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0: 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J'ai les frissons. C'est magnifique à dire, j'espère qu'un jour un homme va venir ça. Mais mes yeux, ils sont pas noirs.
1: Non, ils sont pas noirs, ils sont rouges. Les plus beaux moments de votre vie en musique, c'est ici sur Radio Top Italia et notamment dans notre émission Italia Top spéciale Duetti. Et on continue notre sélection avec un autre duo, celui de Anna Oxa et Fausto Leali avec Ti Lascerò. Ti Lascerò, c'est un single de Fausto Leali et donc de Anna Oxa qui a été publié le 22 février 1989. La chanson a remporté d'ailleurs le festival de Sanremo la même année, en 1989, et c'est devenu un tormentone à partir de ce moment et un incroyable succès. C'est tout de suite, juste après ça, Anna Oxa et Fausto Leali avec Ti Lascerò.
0: Ma io non...
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0: Je dois vous avouer que j'ai chanté pendant ces chansons, oui. Mais j'arrive pas du tout à faire les mêmes notes de
1: Suit.
0: Donc voilà, il y a une vidéo où vous pouvez voir que je vais presque rire comme ça.
1: C'était la voix de Fausto Leali avec Anna Oxa pour cette sublime chanson Ti Lascerò dans notre Italia Top spécial duet. Avant-dernière chanson à vous faire écouter avant de nous laisser, c'est un duo tout récent. Valentina.
0: Oui, et justement, c'est un tormentone de ce 2024. Storie brevi di Annalisa e Tananai, qui a été écrite par les deux artistes, en plus à Paolo Antonacci. Et cette chanson a été interprétée pour la première fois lors d'un concert Road Battiti Live à Giovinazzo le 2 juin 2024. Et depuis, on la chante et on danse aussi sur cette chanson.
1: Et puis il faut savoir que c'était cette chanson qui a été numéro 1 pour notre Italia Top spécial Estate 2024.
0: Oui, oui.
1: On l'écoute tout de suite. Storie brevi, Annalisa e
0: Tananai.
1: Bonne écoute sur Radio Top Italia.

0: Storie brevi.
1: Annalisa et Tananai, chanson de 2024, tormentone de cette année. Et je crois qu'on est arrivé à la dernière chanson.
0: On est arrivé à la dernière chanson pour vous saluer, pour vous remercier encore une fois de votre fidélité à notre émission L'Italia Top et à votre fidélité à l'écoute de Radio Top Italia, première radio italienne de France. On a choisi une chanson tout en douceur, une version un peu exclusive du titre de Ornella Vanoni, Un sorriso dentro al pianto. 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
1: C'est très poétique ce que tu viens de dire. Bon, on profite pour saluer tout le monde, vous remercier et merci pour nous suivre sur les sociaux déjà, à la radio, via notre site topitalia.fr. Et vous étiez beaucoup à nous écouter aujourd'hui. On a fait nos petites recherches pendant qu'on est en live et j'espère un live, encore un autre live bientôt, Stéphane, peut-être à Paris.
0: Et avec grand plaisir en tout cas, on a toujours le plaisir de vous retrouver sur Radio Top Italia. Allez, on se quitte avec cette chanson sortie en janvier 2021. Ornella Vanoni, avec une chanson composée par Francesco Gabani et Pacifico. Un sorriso dentro il pianto. Ciao Valentina, grazie.
1: Ciao Stéphane, ciao a tutti.
0: Ciao.
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2: Alors, on vous souhaite un beau réveil, plein de bonnes choses. Aujourd'hui, il va faire beau, donc il faut en profiter.

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2: Ciao Michelino! Come
3: sì,
2: va?
3: Cantalina! Com'è?
2: Ah, là il fait beau, tu peux dire qu'il fait beau.
3: Ah oui, non, il fait beau
2: dehors,
3: aujourd'hui.
2: Dehors, dedans, on a plein de monde ici autour de nous, c'est bien. Hein.
3: Alors c'est marrant parce que quand j'ai préparé mon petit sommaire, j'ai dit avec cette météo un peu chagrin, et non.
2: Eh ben non, tu
3: et
2: vois.
3: Non, faut que je rectifie, attendez, excusez-moi,
2: ah ouais.
3: Avec le crayon.
2: Voilà, ouais. Dernière minute.
3: Dernière
2: c'est
3: minute.
2: Ça le direct.
3: C'est ça le direct, voilà. Ben merci à vous. Bon dimanche, on est content parce qu'il y a ta petite sœur qui est là,
2: oui,
3: Béa. Et alors je pense que, vu comment elle parle bien et tout, on pourra peut-être un jour l'embaucher à Capuch.
2: Ah,
3: qu'est-ce que t'en penses? La relève est assurée. Hein. La relève, elle connaît bien l'Italie. Elle y va tous les 5 minutes et tout. Donc, hein,
2: bah
3: Béa?
2: Oui, ça c'est
3: bon.
4: Sans problème.
3: Alors, bonne journée à tutti. Bon réveil à tous.
2: Et
3: en douceur ce matin.
2: T'as un invité? Tu
3: oui,
2: te présentes
3: oui.
2: Pas
3: mais attends, c'est le sommaire. Hein.
2: Ah.
3: Mais, la gouaille et la bonne humeur fait partie de notre invité, justement, Bruno Rossetti, avec deux S et deux T, qui nous transportera à Saint-Nazaire avec son livre « Ciao, Little Italy ». J'espère que je le dis bien. On voyagera sur les océans du monde entier. Les chansons seront des chansons de mer et de bateau. Et justement, là, on va commencer avec Fiorella Mannoia qui nous chante une chanson de Lucio Dalla. Elle est superbe, cette chanson. Elle doit dater de 1967, « La Casa Riva al Mare ».

0: Alors, je me suis fait disputer parce que je n'ai pas présenté les gens qui sont ici dans le studio et c'est super. Alors, Enrico Mastrogiovanni. D'ailleurs, j'ai vu un film l'autre jour où il y avait ton nom qui était cité, Mastrogiovanni. Mmh. Donc, c'était un film, Alain.
1: Je ne sais plus de quel film.
0: Si, c'était le film de Nanni Moretti.
1: Ah oui.
0: Sur les communistes.
1: C'est
0: le chef des communistes de l'époque. Donc, il y a Béatrice Mario Vecchione, il y a Chantal, il y a Alain Amengual, et puis Raphaëlito. Et donc, aujourd'hui, on propose du cinéma.
1: Du cinéma.
0: Trois ou quatre films.
1: Trois films sortis et un film à voir bientôt.
0: Alors, juste un truc, avant qu'on oublie, on salue qui aussi.
1: On salue tous nos auditeurs.
0: Mais non, mais on salue aussi, bien sûr, les auditeurs, mais les gens de l'ACLI, ACLI Cinéma Cappuccino, qu'on va peut-être retrouver cet après-midi aussi, également.
1: Certains, certainement. Voilà.
0: Donc on se retrouve maintenant en septembre, puisque le Ciné-Club, maintenant, reprendra en septembre.
1: Voilà, on peut dire qu'on a passé une comédie de Gennaro Nunziante avec Checco Zalone.
0: Checco Zalone, on ne dira pas la traduction de Checco Zalone.
1: Il y aurait d'autres interprétations aussi de ce pseudo. Donc voilà, c'était une très bonne comédie, on a beaucoup ri. Alors, les films à voir actuellement, c'est l'affaire Zanetti. L'affaire Zanetti, d'après une histoire vraie, c'est une Elisa Zanetti qui a assassiné sa sœur et sa mère en la brûlant, et qui se retrouve évidemment quand même...
0: Ça commence bien avec les présentations.
1: Ce n'est pas vraiment une comédie, c'est un film de Leonardo Di Costanzo, qui avait déjà fait précédemment, par exemple, Aria Ferma, qu'on avait vu passer également à notre petit ciné-club, où ce sont une prison qui doit être transférée de Sardaigne, et avec Tony Servillo, notamment. Voilà. Et donc là, c'est une affaire judiciaire et cette femme ne se souvient plus de rien, cette Elisa Zanetti. Elle est coupable, elle est arrêtée et elle est dans un moitié hôpital psychiatrique et soignée par un psychologue qui est Roche Dizem. L'acteur français, donc,
0: il joue bien, lui,
1: parle
0: j'aime bien
1: beaucoup français parce que ça se passe aussi à la frontière suisse, un petit peu, elle est dans une prison un petit peu aménagée. Donc on peut le voir depuis le 3 juin au cinéma, notamment au 5 au matin, où Leonardo Di Costanzo est venu le présenter le 3 en avant-première dans ce cinéma Le 5 au Martin qui est dirigé par Francesca Pesce. Francesca Pesce, c'est une Italienne qui dirige ce cinéma et qui fait tous les mois un ciné-club italien qu'on a annoncé. Je vous annonce, puisqu'on y est, le prochain.
0: Pas confondre avec pesque, non ?
1: Non, ce n'est pas la pêche. C'est la pêche, mais des poissons. Des pêches.
0: C'est lourd.
1: On peut dire, tu le reconnais toi-même. Donc, le prochain, ce sera Città Aperta, ce célèbre film de Rossellini avec Anna Magnani, notamment Franco Fabrizi, etc. Donc, alors, le problème, c'est que c'est le dimanche, toujours tous les dimanches, une fois par mois, le dimanche matin, à 11h30. Et nous ici, on n'a pas le temps d'aller jusqu'au 5 matin, donc on n'a pas pu encore voir ce ciné-club, mais on l'annonce tous les dimanches. Donc, le 21, ce sera Roma Aperta. Alors, les autres films sortis, c'est un film de Simona et Ricky Tognazzi, qui est le fils d'eux. Ricky Tognazzi, le fils de Ugo Tognazzi, et ce film s'appelle Francesca et Giovanni.
0: Ugo Tognazzi.
1: Oui, voilà, bravo. Et donc, Francesca et Giovanni, c'est Giovanni Falcone. Et c'est l'histoire de sa femme qui était elle-même une juge, et qui ont péri dans l'attentat de Capaci, où on a fait sauter l'autoroute.
0: On a fêté d'ailleurs, je crois, les 30 ans.
1: C'est possible que c'était...
0: Oui, pas longtemps.
1: Oui, voilà. Donc ça raconte tout ce qui s'est passé avant, parce qu'elle-même était juge pour des mineurs, notamment. Et donc, c'est avec Esther Pantano et Primo... Quoi d'autre va sortir bientôt Une année italienne. Là, c'est un film de Laura Samani, donc je n'ai pas encore vu. Il sortira apparemment le 9. Non, fille de sa mère et de son père.
0: Tant mieux pour elle, j'espère.
1: Voilà. Et le mardi 9, justement, à 20h, Laura Samani sera en présence au 5 Martin pour présenter ce film. Voilà, mardi 9 juin. noté.
0: Merci, merci. Dans vos tablettes. Non, on rigole, hein, il faut bien, oui. Quand même, assez de dimanche matin et tout, hein, pour ce qu'on est payé, donc attention.
1: Ecco tutto pour aujourd'hui.
0: Grazie mille, grazie
1: Prego.
0: Mille.
1: Prego.
0: Alors là, on va écouter toujours des chansons qui sont en rapport avec les bateaux, avec la mer. Là, on écoute Fabrizio De André, qui rend hommage en dialecte genovese à tous les émigrés qui sont venus travailler dans les chantiers de Saint-Nazaire.

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1: Alors, nous sommes avec Bruno Rossetti. Buongiorno, tutto va bene?
2: Buongiorno, tutto bene.
1: Voilà, alors on est content de te trouver là parce que c'est vrai que tu n'es pas d'ici, tu es de Saint-Nazaire et c'est vrai que c'est compliqué de venir à Paris parce que tu n'as pas toujours l'occasion de venir. Et là, ça tombait bien puisque tu as l'occasion de venir par rapport à tes activités. Et on s'est dit, il ne faut pas qu'on le rate parce que vraiment, c'est quelqu'un qui aime l'Italie, qui sait très bien parler de l'émigration italienne, surtout dans son secteur à Saint-Nazaire, il connaît tout. Et en plus, tu as fait des beaux livres, dont le dernier, donc, qui s'appelle Ciao Lit Italy, qu'on peut trouver un peu partout, dans toutes les grandes librairies, même en Fnac, etc.
2: Exact.
1: Alors, comment tu vas? Tu as vu, ça te plaît la radio, là? Première fois?
2: L'ambiance me plaît. En plus, il y a eu un bon petit café d'accueil. La sympathie totale.
1: Tu reviendras.
2: Donc, ça fait plaisir. Ça serait vraiment génial.
1: D'accord. Alors, on s'était rencontrés il y a déjà un an. On avait fait une émission ensemble à l'extérieur, à Rennes, sur des mosaïstes italiens, parce qu'il y en a beaucoup en Bretagne. Il y avait une belle émission sur ça. Rennes.
2: Et oui, avec Top Italia en même temps, et puis Carmelo
1: Mandello
2: qui était là. C'était très sympa, c'est vrai, c'était une rencontre superbe parce que l'émigration italienne, on en parle moins, on en a moins parlé dans l'ouest de la France par rapport à d'autres régions, mais il y a des choses exceptionnelles à faire ressortir. Et là, tu cites Michel, les mosaïs, c'est Odorico qui est venu du Frioul, ta région là, enfin, votre région à vous deux là, et qui s'est trouvé finalement, à Paris au départ, et après il est allé vers l'ouest de la France et il a fait des travaux exceptionnels, une piscine vraiment magnifique à Rennes, des plus belles de France avec
1: à Paimpol, partout on a des devantures avec tout son c'était de l'émission qu'on avait fait ensemble justement sur ce grand mosaïste. Alors là tu es là parce que tu vas nous parler déjà un petit peu de ton parcours, parce que t'as un parcours assez atypique. Alors, tes grands-parents sont venus avant-guerre, en 1924, mais après, donc, tes parents, eux, sont venus après-guerre. Toi, tu es né en France. Explique-nous un peu tout ça.
2: Oui. Moi, je suis né à Saint-Nazaire, une autre capitale. Hein, quand on est à Paris, ici, c'est la capitale de la France. Saint-Nazaire, c'est aussi une capitale pour la France. C'est la capitale de la construction navale. On suit même dans l'actualité, toujours maintenant. Mais dans le passé, c'est là qu'ont été faits les trois paquebots vraiment mythiques, les plus beaux que la France a pu faire. Dans l'ordre, c'est Île-de-France. C'est pour cela que les Italiens sont arrivés en 1924. Après, Normandie. Même les étrangers ont dit que c'est probablement le plus beau paquebot du monde. Et après, après la Seconde Guerre mondiale, il y a eu le paquebot France. Mais là, les choses que je parle, l'histoire, c'est surtout par rapport aux deux premiers, parce que c'est avec l'histoire de cette Little Italy, les Italiens. Moi, je suis né à Saint-Nazaire. Mes grands-parents donc, sont arrivés en 1924, partant de Gênes, mais ils n'étaient pas génois. Mon grand-père était de Sardaigne.
1: C'était parce qu'il y avait beaucoup d'Italiens là-bas qui connaissaient déjà un peu la construction des bateaux qui venaient à Saint-Nazaire, c'est pour ça.
2: Oui,
1: il y avait un savoir-faire.
2: Tout à fait, il y a plusieurs facteurs. Il y a le fait que, comme tu le dis, Gênes, c'est un grand port, un savoir-faire maritime. Et c'est là que des recruteurs des chantiers de Pingouette, à l'époque, qu'on appelle des chantiers de l'Atlantique, là maintenant, sont venus sur le port de Gênes et de l'autre port d'à côté aussi, la Spezia, mais tout en Ligurie, pour recruter de la main-d'œuvre supplémentaire parce qu'il fallait faire des bateaux hors normes, qui étaient d'une longueur, d'une taille très impressionnante. Et la main-d'œuvre sur place dans toute la partie Bretagne, Pays de la Loire, Charente, etc., ne suffisait pas pour faire ces bateaux-là.
1: D'accord, donc c'est comme ça qu'on a émigré. On sait le nombre d'émigrés italiens
2: à ce moment-là, en 1934, grâce à une historienne qui s'appelle Marthe Barbance, qui a fait toutes les archives, parce que c'est une zone qui a été malheureusement bombardée pendant la Seconde Guerre mondiale, donc il y a beaucoup de documents qui ont disparu, mais c'est 138 familles, donc c'est à peu près 700-800 Italiens, à peu près, qui sont arrivés d'un coup, et qui ont été tous au même endroit, dans le quartier de Pingouette. On dit le chantier de Pingouette. Donc Pingouette, c'est un quartier de Saint-Nazaire ouvrier collé au chantier du même nom de l'époque. Et c'est là que, sur la partie du Prégras, on avait regroupé ces 138 familles qui en faisaient une Little Italy, justement, plus petite que Manhattan à New York, bien sûr, mais ça a le mérite d'exister.
1: Alors, tu nous expliqueras après un audio là, qu'on va écouter, qui dure une petite minute, qu'est-ce que c'est la Little Italy ? Parce qu'on en entend partout, toujours,
2: bien sûr.
1: Little Italy à New York, un peu partout,
2: mais on ne sait pas vraiment
1: ce que ça veut dire, alors qu'il y a une explication bien précise.
2: Exactement.
1: Alors là, on écoute un audio sur l'exposition sur la construction de l'Île-de-France de Boulogne-Billancourt, et on rappelle que l'Île-de-France a été inaugurée en 1926.
3: En 1927, le paquebot Île-de-France quitte le Havre pour son premier voyage vers New York. À bord, c'est une révolution. L'intérieur du bateau est totalement art déco. Meubles, cabines, salons, argenterie reflètent le savoir-faire français de l'époque.
4: Les fauteuils, les chaises sont conçus par Jacques-Émile Runemann, où on retrouve toute l'esthétique de l'art déco, avec ces lignes extrêmement pures, sobres, épurées. On n'est plus du tout avec Île-de-France dans les styles du passé. Les grands paquebots précédents, par exemple le paquebot France en 1912, étaient décorés en faisant référence au grand style du XVIIe siècle français.
3: Une exposition au musée des années 30 à Boulogne-Billancourt dévoile cette ambiance des années folles. La majorité des pièces exposées vient des réserves havraises de French Line et compagnie, chargées de conserver ces trésors trop peu visibles. À l'époque, les compagnies maritimes européennes rivalisaient de luxe et de splendeur pour attirer la clientèle. La concurrence était féroce sur la ligne de l'Atlantique Nord, alors il fallait se démarquer.
4: Il est intéressant de souligner que pour les paquebots de la Compagnie Générale Transatlantique, et c'était la seule compagnie européenne à le faire, les vins étaient servis et compris dans le prix à discrétion. Donc ce qui contribuait, on le dit souvent, à l'atmosphère de fête qui régnait à bord des paquebots de la Compagnie Générale Transatlantique.
1: Deux mots sur l'Île-de-France. Là, il y a beaucoup d'Italiens qui ont travaillé sur ce grand paquebot.
2: Ben oui, c'est pour se faire ce paquebot, le construire, qu'ils sont arrivés. 3 ans de travail, puisque là on annonçait son départ, son premier voyage en 1927, début 1924. Et le paquebot était vraiment exceptionnel. Il a une histoire d'ailleurs incroyable, mais on pourrait rester une heure à expliquer son histoire. Mais en deux mots, c'est un navire déjà qui a navigué jusqu'en 1959, donc c'est un record, qui a passé la Seconde Guerre mondiale, qu'entre les deux, qui a été transformé de paquebot en transporteur de troupes, qui est passé au nez et au ras des torpilles allemandes qui voulaient le détruire. Et c'est le paquebot qui a amené aussi de nombreux soldats américains pour préparer le débarquement de 1944 en faisant la liaison des Amériques vers l'Angleterre. Donc, et il a été refait à nouveau en paquebot après la Seconde Guerre mondiale. Et il a fini par être appelé même le Saint-Bernard des mers parce qu'il a sauvé des centaines et des centaines de passagers de la mort, dont le célèbre naufrage de l'Andrea Doria. C'est vraiment le sauveteur. Donc un navire exceptionnel.
1: Alors, dis-nous un peu qu'est-ce que ça veut dire, donc, ce Little Italy qu'on entend souvent parler, souvent à New York d'ailleurs, hein, le petit quartier Little Italy.
2: Oui.
1: Explique-nous un peu.
2: Oui, alors, tout simplement, l'expression vient de New York, hein, puisque c'était un départ massif d'Italiens vers l'Amérique, bon, l'Amérique du Sud aussi, mais alors à New York, au départ avec le quartier de Manhattan, et naturellement, le quartier en est devenu, avec une concentration d'Italiens sur un secteur, a été appelé Little Italy, une expression qui est d'ailleurs, comme je le disais tout de suite à tes collègues, qui a été reprise par un excellent film récent, c'est Napoli, New York. Alors, les experts disent, pour avoir cette appellation, c'est en quelque sorte un quartier communautaire, c'est jamais 100% d'Italiens. C'est entre un tiers et deux tiers d'Italiens sur un quartier, et ça en vient à faire une notation spéciale, une connotation très italienne. Alors si on regarde justement à la même proportion sur Saint-Nazaire, bien dans ce quartier de Pinouette où les Italiens étaient, il y avait 250 à peu près logements. Et sur les 250, 138 logements étaient occupés par les Italiens, ce qui en faisait un peu plus de la moitié. Donc on est vraiment dans la proportion que les experts disent de reconnaissance d'une Little Italy. Alors, on va en trouver, par exemple, ici, en région parisienne, Nogent-sur-Marne, par exemple, avec l'histoire extraordinaire aussi que présente François Cavanna dans son livre Les Ritales. C'est vraiment proprement une description de la Little Italy, hein, et que la ville de Nogent met très bien en relief. Il y en a d'autres, hein, dans l'est de la France, Villerue, on va en trouver ailleurs aussi en France, à Sète, dans le sud de la France, par exemple. Et évidemment, plus on se rapproche de la frontière aussi, dans le sud-est. Mais pour toute la façade, c'est ça qui est notable, toute la façade ouest de la France, c'est-à-dire des Pyrénées, jusque la Bretagne, même en englobant la Manche avec la Normandie, c'est la seule situation où on va retrouver ce phénomène d'une Little Italy.
1: Parce que, Little Italy, tu vois, c'est drôle. Voilà. On connaissait beaucoup le nom. Il y a eu des films qui ont parlé de New York avec ce quartier un petit peu presque mal famé, d'ailleurs.
2: Oui.
1: Et en fait, on utilisait ce nom sans savoir vraiment ce que ça voulait dire. Donc, un tiers, deux tiers.
2: Oui.
1: Alors, est-ce qu'il y a d'autres noms qui, par rapport à d'autres populations qui sont un peu la même chose? Little Espagnol, Little
2: Mexicain. Je pense que ça donne envie à d'autres... justement, population d'appeler comme cela, mais il est vrai que le terme Little Italy est passé dans un terme mondial. Mmh. Hein, ouais. On va au Brésil, on parle de Little Italy, les gens disent ah oui, d'accord, ils comprennent bien. On va en Argentine, c'est pareil. On va même des fois en Australie, il y a aussi ce phénomène. Et ben, en France, on est, tout le monde le cerne, en France et partout. Hein. Et en Italie, eh bien, aussi. Hein. En fait, le titre du livre, comme tu as dit, que c'était « Ciao Little Italy », eh bien, il n'y a pas besoin de le traduire. Il est carrément un titre international.
1: Alors, on va revenir un petit peu à l'immigration. Et alors, pourquoi d'abord tous ces émigrés, donc on a compris qu'ils viennent de Gênes parce que c'est, oui, c'est un port, bon, et donc il y a un savoir-faire. Mais comment ça se passait en Italie à l'époque? Pourquoi tous ces Italiens sont venus travailler en France?
2: C'est vrai que ta question est très intéressante. En fait, c'est un effort conjoint des deux côtés. C'est-à-dire qu'en Italie, si on refait le contexte, 1924, on était dans une situation très délicate. Mussolini est arrivé au pouvoir en 1922 avec la marche sur Rome. Il y avait des opposants, donc un milieu pas facile pour ceux qui étaient opposants, finalement, pour parfois même pour, tout simplement pour travailler. Et donc, au même moment, l'Italie aussi avait cette crise économique, avec une industrialisation moins forte quand même qu'en France, un pays qui était plus de naissant depuis le Risorgimento, hein, qui date de 1860, donc c'est une administration naissante, une population en expansion, une forte natalité, ce qui n'est plus d'ailleurs le cas maintenant.
1: Dommage.
2: Voilà.
1: Il faudra y revenir.
2: Oui, voilà. Et donc... une crise, une pauvreté et une migration. Et donc, cette migration, au départ, vers l'Amérique, voilà, c'est après un petit peu estompé, parce qu'en 1924, justement, les États-Unis venaient d'installer un système de quotas pour les migrations qui se retrouvaient freinées. Et au même moment, c'est, comme tu l'as dit tout à l'heure, 1924, c'est la volonté pour la France de faire ce bateau-là et d'envoyer des émissaires pour trouver de la main-d'œuvre supplémentaire sur les ports de Gênes et de La Spezia. Donc il y avait un terreau fertile pour ces Italiens pour partir. Et c'est comme ça que mes grands-parents étaient abordés. Et on leur a dit, vous pouvez partir pour 3 ou 4 ans de travail à Saint-Nazaire pour construire un bateau. Mais finalement, ils sont restés toute leur vie.
1: Ouais, c'est pour ça que tu es là aussi.
2: Et c'est pour
1: non,
2: ça que je suis là.
1: C'est intéressant ce que tu dis, parce que souvent, on croit que finalement, les Italiens sont partis comme ça en France, parce qu'il n'y avait pas de travail en Italie, c'est sûr. Et ils sont partis avec le baluchon, et puis ils ont traversé les Alpes, etc. Mais il y avait aussi quand même une demande de la France qui était très, très forte.
2: Exactement. Ce qui, d'ailleurs, et tu fais bien de le souligner, a favorisé, dans ce cas-là, la bonne intégration. C'est pas qu'il y a eu zéro difficulté quand même, mais globalement ça s'est bien passé parce qu'il y avait la bonne volonté des deux parties. Déjà les Italiens, bien eux, ils voulaient s'intégrer parce qu'ils sont venus avec famille, enfants et pour plusieurs années, donc il y a une volonté de s'intégrer dans la population de Saint-Nazaire. Et de l'autre côté, comme on voulait de la bonne main d'œuvre qui soit dynamique, qui en veulent, parce que faire un bateau comme ça, c'est un sacré travail. Bien, en fait, on a fait un environnement propice pour bien les accueillir. Un quartier communautaire, les bains-douches ont été inaugurés juste en face en 1924. C'était par rapport à la propreté de l'époque, c'était vraiment
1: les
2: bains-douches juste en face de leur quartier. Hein, il y avait les halles, les bains-douches. Donc il y avait une bonne volonté de deux côtés et donc l'intégration s'est bien faite. Et c'est pas tout, ça n'a pas toujours été comme ça avec l'Italie en France. Hein. Vous êtes témoin de difficultés, des périodes difficiles. Mais là, c'est une période où il y a eu quand même quelques difficultés, mais ce n'est pas majeur. Quoi.
1: Alors on va écouter Francesco De Gregori qui nous raconte l'histoire de l'Ultimo Nave.

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1: Alors nous sommes avec Bruno Rossetti pour son livre Ciao Little Italy, et donc c'est passionnant, il nous parle de cette émigration italienne, ces bateaux, enfin toute cette construction de 1924 jusqu'à, ça dure jusqu'à quelle année à peu près cette émigration qui a aidé beaucoup dans les constructions des bateaux?
2: Alors ils sont tous arrivés en 24 et en fait ça a duré leur travail jusqu'à la Seconde Guerre mondiale où ça a été un vrai cataclysme à ce moment-là parce que Saint-Nazaire malheureusement a été bombardé massivement, hein, si vous regardez l'histoire c'est 85% de la ville qui a été détruite. Pourquoi? Parce que les Allemands ont construit à Saint-Nazaire une des plus grandes bases de sous-marins sur la façade atlantique.
1: Les U-boats, les fameux U-boats
2: ouais. Hein, avec Lorient, Royan, Bordeaux. Mais Saint-Nazaire, c'est une très grande plateforme et donc représentait un énorme danger pour tous les Américains, les Anglais. Et il y avait des bombardements incessants. Et ce qui fait que malheureusement, tout ce quartier, comme bien d'autres quartiers, ont été détruits, sauf quelques situations, comme les bains douches justement, qui ont été miraculeusement préservés, ainsi que les halles.
1: Revenons un peu à ton parcours, parce que finalement, tu ne nous as pas dit, toi, ton parcours, oui. C'est quoi tu, comment t'en es arrivé à écrire des livres sur les bateaux? Qu'est-ce que tu as fait dans ta vie? Qu'est-ce que tu as fait de ta vie? Ta
2: oui.
1: maman, elle va te dire à la fin de ta vie, elle dit alors.
2: Ma vie, c'est je suis descendant d'Italien avec mon père né à Gênes, ma mère est française, et donc... Je suis né en 1960 à Saint-Nazaire, donc je connais très très bien ce terroir-là, toute cette communauté-là. Et ma carrière, parce que maintenant je suis à la retraite, a été dans la presse. J'ai travaillé chez Ouest France, qui est le premier journal français, qui est bien connu un peu partout. Hein,
1: pour les Bretons, hein, les Bretons connaissent Ouest France,
2: ouais.
1: Hein, c'est vrai.
2: Voilà, et oui. Et donc je travaillais dans le marketing. Peu de temps avant la retraite, en 2018, j'ai eu un déclic pour écrire co-écrire mon premier livre qui était plus maritime que parler des Italiens, qui s'appelait Les trois paquebots mythiques, Île-de-France, Normandie, France. Ce livre, il a eu une distinction littéraire en 2021. Pour son côté, justement, mémoriel, parce que je commençais déjà à parler de l'avenue, d'un aspect social, l'avenue des Italiens qui étaient venus aider, ça qui a plu au jury, et c'était un encouragement pour l'éditeur à faire le deuxième livre qui s'est appelé La Little Italy de Saint-Nazaire, et là maintenant, le troisième, Ciao Little Italy, qui donne une dimension la plus nationale à l'affaire. J'ai intégré dedans aussi d'autres aspects parlant de l'immigration italienne d'une manière plus générale et pour intéresser tous les Français.
1: Et pourquoi cet amour pour les grands paquebots comme ça, hein? Comment ça t'est venu?
2: Alors, ça m'est venu, là je vous ai raconté le déclic de 2018, c'est le deuxième. Le premier, c'est quand j'avais 15 ans.
1: Dans les paquets de Bonux, tu as vu un petit paquebot et tu t'es dit « Oh, mais ça me plaît !»
2: C'est important de citer le premier déclic à l'âge de mes 15 ans. C'est l'année où malheureusement j'ai perdu mon père, qui est décédé brutalement d'un cancer des poumons en 3 mois. Et là, je me suis dit « Cette histoire qu'il me racontait, et mes grands-parents qui étaient toujours en vie, elle est trop belle, elle est trop magnifique. Il faut absolument qu'elle soit racontée, qu'elle soit sue, que quelqu'un, un historien s'y penche, un écrivain. Ça, j'avais cette idée-là, mais je ne pensais pas que ça serait moi. Alors les années sont passées, et en fait, personne n'en avait parlé. C'est une histoire qui était connue des gens de là-bas, mais elle n'était pas... Peu, pratiquement
1: personne
2: pas.
1: Avait écrit des choses.
2: Très peu, ou localement, mais très peu. Walter Buffoni, qui est malheureusement qui est décédé, qui était un compagnon de mon père, a fait quelques travaux, mais c'était extrêmement intéressant. Et d'ailleurs, je l'ai beaucoup côtoyé, je le remercie pour tout ce qu'il a pu faire pour m'aider. Et après, j'ai rebondi avec d'autres personnes aussi pour asseoir une connaissance beaucoup plus affûtée de tout cela, avec les archives aussi, ça et là, et en faire les autres ouvrages. Et donc, ce qui m'a animé, c'est la volonté de retracer l'histoire, de parler des Italo-descendants, par rapport à ma famille aussi, par rapport à mon père, par rapport à mes grands-parents, c'est de parler de tout ce récit et puis de poursuivre maintenant sur cette lancée qu'un vent porteur. Hein, je dirais que ce sujet a le vent en poupe.
1: Alors on va écouter, tu parlais tout à l'heure justement de Normandie, ben là on va écouter un audio sur l'inauguration du bateau Normandie en juin 35. Alors montez bien le son hein, parce que ça a plus de presque 100 ans ce son, donc, mais c'est important de l'écouter.
3: Accompagnons le paquebot géant au cours de cette première traversée. Le poste de pilotage. Madame Albert Lebrun est le commandant de Normandie. Tire aux pigeons artificiels. Une des piscines. Le jardin d'hiver. Le grand salon. Et quelques décorations murales. La chapelle. La piscine intérieure. Un coin des cuisines. La grande salle à manger. En vue de New York. Normandie arbore le ruban bleu.

rencontre du lieutenant de vaisseau Paris, le plus grand hydravion, et de Normandie, le plus grand paquebot du monde. Au cours de la traversée du retour, Normandie a battu son propre record de vitesse.

0: Tu as parlé du Normandie tout à l'heure.
1: Oui.
0: Tu as des choses à rajouter par rapport à ce paquebot mythique?
1: Ah bien, déjà, tu as fait vraiment un excellent choix de passer ces
0: bah,
1: deux
0: le son
1: émissions.
0: Est un peu compliqué parce que ça a presque 100 ans.
1: Mais... Ah ouais, mais là, tu as vraiment fait
0: un
1: excellent choix parce que tu as cité d'abord Île-de-France, tu as fait un petit passage. Là, c'est maintenant Normandie. Alors, Normandie, pour vous laisser imaginer ce que c'est comme navire, le plus grand du monde, c'est-à-dire que si on redresse Normandie, on le met à la verticale, là, on est à Paris, hein. Eh bien, le Normandie, il est plus haut que la Tour Eiffel.
0: Ah ouais,
1: allez, bon, vous voyez, on est à quelques kilomètres de la Tour Eiffel ici, je ne sais pas, on est à
2: 370 mètres.
0: 300.
1: Eh ouais, bon, alors vous le dressez. Le, voilà, c'est pour vous dire la taille du bateau. Hein. Ensuite, vous avez vu, à un moment de temps, ils ont parlé du ruban bleu. Qu'est-ce que c'est que le ruban bleu? Ben, c'est le bateau détenteur du record en traversée, là, en vitesse, entre en fait, l'Angleterre et les États-Unis pour rejoindre New York. Et donc le bateau qui allait le plus vite. Et c'était une compétition acharnée, internationale, surtout entre la France, l'Angleterre, l'Allemagne et aussi l'Italie qui, avec le bateau Rex, détenait juste précédemment ce record. Les Américains étaient un petit peu plus en recul sur ce sujet-là à ce moment-là.
0: D'accord. Alors, revenons un peu à ton livre là que tu viens d'écrire. Tu ne parles pas que des bateaux et des migrations italiennes. Tu as intégré d'autres événements importants.
1: Oh oui. Le livre a beaucoup d'événements importants. Je dirais déjà, on est en région parisienne, on peut vraiment faire un grand clin d'œil à Nogent-sur-Marne, à la fois l'histoire avec Cavanna, aussi le monument là, qui a été inauguré avec l'équipe du cercle Leonardo da Vinci, présidé par Jean-Raphaël Cessa, mais là vous connaissez parfaitement le sujet. Hein. C'est aussi dans le livre... Eh bien, des explications sur le parcours en train, parce qu'ils sont partis donc de Gênes pour atteindre Saint-Nazaire. Ils sont donc passés par les Alpes, donc je détaille la Savoie, le tunnel de Fréjus, il y a des quiproquos qui sont arrivés aussi là-bas, la gare de Lyon à Paris, mais avant la ville de Lyon aussi. La confusion à Paris entre la gare de Lyon et puis Saint-Lazare par rapport à Saint-Nazaire, c'est des anecdotes que je raconte dans le livre qui sont assez marrantes. Donc je vais aussi détailler, comme tu l'as dit tout à l'heure, les mosaïstes qui ont fait un travail d'exception. Donc c'est un livre, il va être centré sur un aspect de la Little Italy avec les chantiers de Saint-Nazaire et ses fabuleux transatlantiques. Donc c'est quelque chose qui parle à tous les Français, mais en même temps,

0: Alors, nous sommes avec Bruno Rossetti qui nous parle de son livre qui s'appelle Ciao Little Italy. Et alors, dans ce livre, tu nous parles aussi du tourisme des radici, des racines. Dis-nous deux mots par rapport à cette chose-là. Qu'est-ce que c'est que cette bestiole ?
1: Ah oui, oui, alors ça c'est un sujet d'actualité en Italie, un sujet totalement prometteur, parce que en fait ça fait partie du plan de relance économique de l'Italie suite au Covid, où ils se sont dit, tiens mais on est un pays très très touristique comme la France, mais l'avantage de l'Italie, c'est comme il y a eu une migration massive, c'est quand même 26 millions d'Italiens qui sont partis d'Italie sur un siècle, ça veut dire la conséquence qu'il y a 80 millions d'Italo-descendants dans le monde. Des Américains, des Brésiliens, des Argentins, et puis des Français, des Belges, etc., comme nous, là, qui sommes Français italo-descendants. Certains d'eux-mêmes ont fait le lien avec leurs traces, leurs racines. Ils sont allés voir le pays de leurs grands-parents ou de leurs parents. Ils l'ont fait d'eux-mêmes. D'autres l'ont fait, mais peu.
0: Des acteurs américains l'ont fait récemment, Robert De Niro, etc.
1: C'est ça. Ouais. D'autres ne l'ont pas du tout fait. Mais si on met un programme pour développer

0: leur donner envie, leur faire sentir sous les narines. Vous pouvez tout savoir sur votre région natale à 50 km à la ronde, les musées, la gastronomie, l'art, la culture. Ça donne vraiment envie. Et là, ça intéresse les descendants, donc les jeunes aussi. Et donc, c'est mis en relief en Italie actuellement par diverses structures, des structures qui sont nationales, comme Italia, mais aussi des structures particulières. Je pense à Letizia Sinisi, qui a formé une structure vraiment très intéressante qui s'appelle Italy Routing en Italie, qui est particulièrement active. C'est une femme totalement exceptionnelle que je connais, que j'ai rencontrée, puisque je suis allé faire une conférence à Matera, dans le Basilicata, et le sujet absolument génial et prometteur.
1: D'accord. Enfin, l'Italie s'intéresse à ses émigrés, dis donc, pour finalement ramener des devises pour du tourisme. Faut le faire, ça, quand même. Hein,
0: oui.
1: Alors qu'on est considéré un petit peu comme des Italiens de seconde zone, les Henriots, on dit, hein,
0: oui.
1: Ceux voilà. qui sont partis.
0: C'est vrai, ça, tu dis là une chose essentielle, mais là, c'est en train de changer complètement. Il y a vraiment la volonté des Italiens de vraiment bien accueillir les Italo-descendants.
1: Bah déjà, qu'est-ce qui reste de l'émigration italienne à Saint-Nazaire ? Est-ce que il y a encore quelques associations ? Est-ce que...
0: Oui, il existe l'association. Donc comme partout, il y a des associations italiennes. Et ça, c'est France Italia à Saint-Nazaire. Il y en a un petit peu partout. C'est une association d'ailleurs qui a adhéré au cercle Leonardo da Vinci pour participer par rapport au monument. Comme je disais tout à l'heure, il n'y a plus de trace physique du quartier Little Italy qui a été rasé complètement par les bombardements. Par contre, on peut voir quand même des traces de cette vie sur place avec ce qu'il y avait autour, comme les bains douches qui ont miraculeusement survécu au bombardement, ainsi que les halles, et aussi toute la zone portuaire, la forme Joubert par exemple, qui est mondialement connue, c'est là où on mettait les bateaux en réparation et un lieu de passage pour aller vers l'Atlantique, justement entre le port et l'Atlantique, avec une forme écluse. Bien, elle a évidemment subsisté parce qu'elle était indestructible pratiquement. Donc on peut voir des traces de ce passé. Il y a toujours aussi des Italiens qui sont ça et là, parce que c'est toujours la capitale de la construction navale, et c'est là
1: oui,
0: que se font...
1: Il y a peut-être beaucoup des émigrés encore qui participent à ces grands paquebots là, qu'ils sont en train de faire.
0: C'est ça, mais c'est plus comme avant. Des familles, ils viennent là pour des missions de 2 ou 3 mois, voilà. Et
1: ils ne s'installent pas.
0: Ils ne s'installent pas, forcément. C'est là que le lien avec l'Italie aussi de Saint-Nazaire, c'est là qu'actuellement sont toujours fabriqués la plupart des navires MSHI, les navires de la crociere, les navires de croisière de cette énorme compagnie qui a ses origines vers Naples-Sorrente. Et qui a son siège social actuellement en Suisse, mais pour des raisons économiques. Mais en fait, le lien avec l'Italie est toujours d'actualité avec cette construction des navires de croisière.
1: Puis c'est grâce à toi, parce que tu fais vivre avec ce livre. Alors, c'est bientôt la fin de l'émission. Juste rapidement, comment on peut transmettre un peu justement cette histoire, là, tu l'as fait avec des livres, mais pour les jeunes qui vont arriver, les jeunes Italiens, voilà, qui sont de troisième génération. Comment on peut leur dire, bah, tu sais, il y a 100 ans, il y a des arrière-grands-parents qui sont venus.
0: Moi, je crois que c'est le cœur qui parle. J'ai remarqué que, faisant beaucoup de dédicaces, j'ai vu des fois passer des jeunes devant moi. Ils voient le titre, justement, Ciao Little Italy, ou ils voient Little Italy. Ah, okay. mais attends, ma grand-mère est de là-bas. Ah, ben, ils regardent. Et je sens souvent que dans leur cœur, leurs racines, ça leur parle. Je pense que c'est là, on voit bien autour de la table qu'on aime l'Italie, mais dans les jeunes aussi, il y a cet amour de leurs racines. Et donc, de parler à la fois de l'histoire, de tout cela, de l'actualité aussi, parce que les jeunes, ils aiment bien l'histoire, mais ils aiment bien aussi l'actualité. Justement, parlons du tourisme des racines, parlons de la gastronomie italienne, qui est maintenant en plus au patrimoine mondial de l'UNESCO. Parlons des musées, des paysages. En fait, on peut parler de 36 choses sur l'Italie, qui est un pays absolument fabuleux.
2: Mais pourquoi ne pas faire une exposition ?
1: Parler de toutes ces choses-là ?
2: Oui, ouais, de ces parce bateaux. Que les, voilà, pour les sorties scolaires ou même universitaires. Ou,
0: C'est des bonnes idées. Justement, il faut avoir sur le sujet le vent en poupe pour aller vers des objectifs futurs. Et dans les objectifs futurs, le premier, c'est aussi que ce livre, un jour, puisse exister en italien. Alors je suis bien parti pour, j'espère que ça va pouvoir se faire parce que j'ai rencontré beaucoup de gens qui m'ont dit « Ah, ce livre, il me plaît, ils l'ont lu, il y a beaucoup de photos, mais le même en italien, ce serait génial. »
1: Merci Bruno Rossetti.

0: Alors, Bruno, c'est la fin de l'émission.
1: Oui.
0: Où c'est qu'on peut te retrouver bientôt? Quels sont, juste rapidement, tes projets?
1: Ah ben, il y a un grand événement qui va arriver bientôt. C'est à la fin de l'été, là, le 11 et 12 septembre. C'est à Saint-Jean-de-Maurienne. Ils ont eu l'idée de faire un excellent festival, mais qui va être de grande ampleur, entre la France et l'Italie, qui s'appelle justement Festival Little Italy, qui va réunir la chanson, la gastronomie, la littérature et j'en passe. Et donc, je vais faire deux conférences là-bas, des dédicaces de mon livre. Entre-temps, bah, je ferai aussi des petites dédicaces ça et là. Et le livre, bah, on peut le retrouver partout aussi. Hein.
0: Mais peut-être qu'on y sera aussi avec l'hôpital, il y a peut-être en septembre.
1: Hein, ouais, c'est excellent, ça me ferait plaisir. Molto piacere, grazie mille.
0: Voilà, ton livre, rapidement, on le trouve?
1: On le trouve à la librairie, je dirais, à Paris. Alors là, c'est vraiment un fief pour les livres comme cela. Mais on le trouve autrement partout, la FNAC, les centres culturels, Leclerc, etc. Les librairies de quartier, et j'en passe. En fait, l'objectif, c'est que justement, il est distribué par Dilisco, qui est un très bon distributeur en France, pour arroser tout le territoire français.
0: Merci Bruno. Merci, on espère que tu reviendras très vite à Paris. Peut-être, pourquoi pas, pour un nouveau livre ou d'autres choses aussi sympas que tu nous as parlé de ces bateaux. On a rêvé pendant une heure avec toi.
1: Eh ben, merci beaucoup de votre accueil chaleureux et sympathique.
0: Merci.

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1: Bonjour à tous les auditeurs de Italoscopie sur RVVS 96.2 et sur Radio Top Italia. Aujourd'hui, émission spéciale avec aux commandes à la technique, Philippe Maran. Philippe, tu es là ? Ah, tu mets un peu plus dans...
2: Oui.
1: Pipin. Donc, émission spéciale, je vous en dis pas plus. On va démarrer tout de suite sur un titre significatif qui vous donnera la puce à l'oreille et vous allez un peu deviner de quoi on va parler aujourd'hui. Tu peux nous lancer le disque, Philippe ?
2: Bien sûr, avec plaisir.
1: À tout de suite.

0: 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On a choisi de démarrer avec cette chanson Bella Ciao, une version de Goran Bregovic qui a la particularité, il est né yougoslave. Avant, il y avait un beau pays qui s'appelait Yougoslavie. Il est bosniaque, serbe et français. Et donc, il a pris ce titre. Et on s'aperçoit que Bella Ciao était repris dans le monde entier. C'est un chant de révolte qui est partagé par beaucoup de personnes. Alors, pour partager des choses avec beaucoup de personnes, il faut des associations. Donc aujourd'hui, on va vous parler des associations, et plus particulièrement des associations italiennes. Et surtout de leur rôle important qu'ils ont dans la cohésion sociale d'une société. Dans les valeurs fondamentales qu'elles incarnent, leur initiative solidaire, et tout ça pour lutter contre l'individualiste et dans un esprit de bénévolat. Donc le bénévolat, c'est un don de soi, de son temps, au service des autres. Alors autour de la table, que des belles personnes aujourd'hui, et donc dans les deux sens du terme. C'est-à-dire, c'est des belles personnes, elles sont charmantes, et en plus, elles ont chacune des belles histoires. Alors, on va commencer par, à ma droite, Patricia Bisson, bonjour.
1: Bonjour à tous, Bondi. Hein, je...
0: Bondi, a, alors.
1: En frioulant, parce alors, que l'association donc, dont je m'occupe depuis, ça fera 43 ans qu'elle existe, et donc, elle est là pour partager culture, valeurs et société frioulane.
0: Donc, ici. Patricia Bisson.
1: Alors, pas simplement ici à Paris, mais un peu partout en France.
0: Ben, on va en parler aussi hein, voilà. Un peu partout en France, parce que donc, le réseau des associations italiennes n'est pas seulement qu'à Paris, bien évidemment. Hein. Donc, Patricia Bisson, ancienne prof d'italien.
1: Oui. Et, alors, je précise toujours, j'ai quand même été institutrice.
0: Institutrice.
1: Important comme début.
0: À ses côtés, à sa droite, Daniela Giacchetti. Bonjour, Daniela.
2: Bonjour.
0: Donc, Daniela, triple, quadruple casquette. Donc, aujourd'hui, tu es là en tant que représentante de l'association des élèves du lycée. C'est Léonard de Vinci.
2: Exactement.
0: Tu fais partie aussi d'une belle institution qui s'appelle le Comites, la représentativité des Italiens en France.
2: Oui. Donc, l'association des anciens élèves du lycée Leonardo da Vinci a été créée en 2015 et on a retrouvé en fait tous les anciens élèves. Le lycée a démarré en 49, ouais, donc 1949. Donc, on a même retrouvé lors d'une grande fête, on a même retrouvé le premier élève qui a aujourd'hui 94 ans et qui est venu à notre fête. Et c'était superbe de retrouver et de le faire parler surtout de l'école italienne à cette époque-là.
0: Ah bah, la prochaine fois, on va l'inviter, cette personne-là. Et quand il aura 95 ans, hein, l'année prochaine.
2: Et puis le Comites, par contre, Comites veut dire Comité des Italiens à l'étranger. Il y en a 5 en France. Donc le Comites de Paris étant le plus grand parce qu'il y a le consulat général. Nous, on dépendons du consulat général d'Italie. Et les autres sont à Lyon, Marseille, Nice, Chambéry et Metz.
0: Voilà. Donc vous avez deviné qu'aujourd'hui on va parler du tissu associatif qui se décline en beaucoup d'activités. Donc ça peut être le sport, la culture, ça peut être aussi le comites qui est une forme d'association aussi. Hein.
2: Ah oui,
0: sûrement. Et donc on continue avec à ma gauche Nico ou Nicoletta Morolla.
3: Quand vous voulez, Nicoletta. Bon, Nico, on m'appelle Nico, mais c'est Nicoletta. Nicoletta. Nom di battesimo.
0: Donc, prof d'italien et membre de la PIRP, 10 ans de plus.
3: Et depuis peu, Italien Rete avec Patrizia Molteni. Donc la PIRP, c'est l'association des professeurs d'italien de l'Île-de-France qui existe depuis très très longtemps. Moi, je suis arrivée en France au début des années 90 et après, voilà, j'ai adhéré depuis toujours. Et c'est une façon pour nous, les profs d'italien, d'être un lien, entre guillemets, entre nous, parce que souvent, on est tout seul dans les établissements. Et donc, la PIRP, ça nous permet effectivement d'être un réseau quelque part. Il y a une AG tous les ans. Et donc, on se rencontre, on a des informations, on a une newsletter tous les mois. Donc, ça nous permet aussi d'être un réseau, de faire réseau. Voilà, ben et ça, voilà. C'est très important.
0: Voilà. Tu as résumé ce que c'est qu'une association, c'est faire réseau, se retrouver, parler, connaître, apprendre.
3: Ne pas se sentir seul.
0: Voilà. Et on finit avec Patricia Molteni. Est-ce utile de la présenter? Mais oui, elle va se présenter toute seule. Focusin, Italian Rate, Emilia Romagna, association.
4: Oui, Focusin, Emilia Romagna et pas Reggio Emilia comme c'était marqué sur... Mais c'est ce qui me permet d'un lien avec la résistance e l'associazione Fratellanza Reggiana avec Simone Yemicheno et Giuliana Castellani qui était aussi au comité qui faisait partie de son association. Il était fréquenté par Rino Della Negra, par des résistants, vraiment des gens qui ont fait beaucoup pour Italien en France pour la résistance. Et je crois qu'aujourd'hui aujourd'hui on utilise beaucoup le mot résilience, ce qui veut dire qu'on peut accepter tous les coups, en fait. Résistance est différente, parce que résistant, on résiste. Enfin, c'est actif. La résilience, c'est passif. Et je pense qu'en ce moment, contre l'individualisme, contre la guerre, contre toutes ces choses-là, il faut vraiment avoir une attitude résistante.
0: Alors nous on va être résistants, on va écouter de la belle musique. Alors aujourd'hui Philippe, ça va être exceptionnel, hein, parce que d'habitude c'est un peu la guerre entre nous, entre les amateurs, on change un peu de programmation. Donc là j'ai donné qu'une directive.
5: Un peu, tu veux dire beaucoup.
0: Beaucoup. J'ai donné qu'une directive, c'est la prochaine chanson de Fiorella Mannoi. Et après ça va être Philippe qui va choisir dans la playlist. Et nos invités vont rebondir dessus, parce qu'on a des invités qui ont beaucoup beaucoup à dire. Donc la prochaine chanson imposée, Philippe, tu peux la présenter.
5: C'est Fiorella Mannoi. Voilà. Quello che le donne non dicono.
0: On écoute.

0: très très belle chanson de Ornella Manoia avec un A. Quello che le donne no dicono. Et aujourd'hui, donc, sur Italoscopie, on a quatre donnes ici qui vont tout nous dire. Hein, donc, vous n'avez pas de joker. Vous allez nous dire les associations en Italie, votre parcours et plein de choses. Et j'ai pensé aussi à cette chanson parce qu'actuellement, effectivement, il se passe des choses en France pour les femmes. Non, même avec des chanteurs. Et donc c'était bien d'en parler. Et aussi, je m'aperçois que dans le milieu associatif italien, donc il y a un renouvellement donc des associations. Et de mon époque, où je suis le seul représentant avec Patricia Bisson ici, les présidents c'était des hommes. Et maintenant, c'est des femmes. Pourquoi tout ça? Qui me répond? Daniela, pourquoi?
1: Pourquoi les associations?
0: Les associations, en plus, Daniela, tu étais aussi adhérente de DIR, Donne Italiana.
1: Oui, absolument.
0: Donc, les femmes, les compétences
1: créé,
0: d'abord.
1: Tout à fait, tout à fait. Donc, en fait, cette association Donne Italiana Rete Estera, qui est donc l'acronyme à DIR, a été créée en 2008. Donc, c'est il y a très longtemps.
0: Presque 20 ans.
1: Oui, il y a très longtemps. Et l'idée, c'était d'aider les femmes qui arrivaient en France, enfin à Paris, parce que c'est une association parisienne, à se retrouver entre elles et ne pas parfois... Les femmes qui arrivent sont les femmes d'un homme qui est arrivé, donc d'un mari qui est arrivé pour son job. Et donc, c'était les réunir, pouvoir parler ensemble, les aider aussi à s'intégrer. Très souvent, on arrive dans une ville, on ne parle pas bien la langue. Donc, c'est bien de pouvoir aider les femmes. Donc, ça, c'était la première association qui a été créée.
0: Et les femmes ont pris pouvoir. Alors, un grand poète français, Louis Aragon, très engagé, avait dit « La femme est l'avenir de l'homme ». Donc, au niveau des associations italiennes, je m'aperçois que c'est le cas, Patrizia, non?
2: Oui, en fait, même à l'époque, même dans la première émigration, c'était les gens émigraient vers des endroits où il y avait déjà soit de la famille, soit des gens du même village ou de la même ville. Et quand ils arrivaient, effectivement, il y avait l'homme qui était, c'est lui la référence, parce qu'il les aidait à trouver du boulot, etc. Mais quand même, il y avait la femme qui les hébergeait à la maison, qui trouvait, qui faisait manger, qui faisait toutes les choses de la famille. En fait, c'était une espèce de maman associative, on va dire, et qui accueillait les gens. Donc, c'est un peu la même chose qu'elle dit, Daniela. Et ça s'est toujours

0: passer comme ça, sauf que les hommes, ils étaient en tête des associations. On ne sait pas pourquoi, mais ça a bien changé parce qu'effectivement, les femmes, elles ont beaucoup plus... je veux dire peut-être une chose bête, mais les femmes, elles ont une âme associative. Enfin, plus que les hommes, d'après moi. Les hommes, ils ont beaucoup la compétition. Les femmes, c'est vraiment très... très empathique, très spontané, très, je pense que c'est comme ça. Je ne sais pas si vous êtes d'accord, mais...
1: Et Nicolette, à toi, tu es arrivée en France pourquoi? Pour le travail? Alors, par amour?
2: Non, c'est pas par amour. Pour l'amour de la France. Voilà, l'amour de la France, mais non. Donc, moi, je suis arrivée, c'était en 93 et 94, parce que je faisais ma thèse di laurea. Et donc, après, j'ai terminé mes études. Et voilà, moi, j'ai fait des études très pointues en langue et littérature française.
1: Et, très pointues, oui. Surtout sur l'orthographe, j'ai remarqué tout à l'heure.
2: Pardon. Non, mais c'est la déformation professionnelle. Quand on est prof, c'est comme ça. Et j'ai commencé comme assistante di lingua, assistante de langue italienne. Et après, parce que j'avais un double parcours quand je suis arrivée, je suis aussi photographe, donc je devais choisir. Et donc, la première année, j'étais juste assistante de langue. Et après, la deuxième année, j'ai fait un stage à l'agence Magnum. J'ai connu Cartier-Bresson, tous ces beaux mondes, Koudelka. Donc, je devais encore choisir quel parcours. Et après, j'ai continué la photo, mais aussi, j'avais fait des études quand même. Donc, c'est-à-dire vivre en tant qu'artiste, c'est un peu difficile. Donc, j'ai continué l'enseignement d'italien que j'adore. Et c'est là, la deuxième année, que j'ai aussi le plaisir de connaître Patrizia Bisson. Je me rappelle, mon premier emplacement, c'était à Bergson. Et j'ai eu la chance... Oui, le monde est petit. J'ai eu la chance de connaître Patrizia, qui m'a accueillie dans son établissement dans le 19e. Et après, voilà, ça fait 33 ans ou 32 ans que ça dure. Donc, moi, finalement, je ne me sens pas émigrée. Moi, je pense être la première génération des Européennes. Moi, je me sens européenne parce que quand je suis arrivée, finalement, c'était la première année, c'était en 92. Donc, en 92, je pense que ça bascule parce qu'on n'a pas besoin de traduire ses diplômes, même si les gens à l'époque ne le savaient pas encore. Donc, j'ai dû le traduire. Donc, voilà un peu mon parcours. Et après, je suis là. Je suis toujours prof d'italien et aussi photographe.
1: Alors, on va reparler de tout ça. Alors, Italoscopie, hein, Philippe, c'est avant tout une... émission musicale. Et on va retrouver tu disais Philippe,
3: j'ai une petite chose à dire concernant les associations. Tu disais pourquoi les associations étaient gérées par les hommes,
1: oui,
3: par,
1: oui. Les femmes, les hommes et les femmes, oui.
3: En France, alors c'est aussi un peu le cas en Italie, hein, c'est qu'on est une société très patriarcale et qu'en France, en tout cas au début du 20e siècle, les femmes n'avaient pas le droit d'avoir un carnet de chèques sans l'autorisation de leur mari. Donc on considérait que pour gérer quelque chose, que les femmes pourraient pas, et que, en tout cas pour affirmer une autorité et une certaine compétence entre guillemets, c'était les hommes. Donc c'est une partie des explications.
1: Elles n'avaient pas le droit de voter aussi, elles n'avaient pas le droit de divorcer, voilà, plein de choses qui heureusement ont évolué. Alors on va continuer en musique avec le titre d'un auteur-compositeur, donc c'est Nico qui va nous dire son nom. Comment il s'appelle?
2: Ah, Mario Castelnuovo.
1: Et la chanson?
2: Nina.
1: Tu nous en diras deux mots après. Philippe, on y va?
3: Tu m'avais pas dit Julien Le Gabriel?
1: Oui, mais ça fait partie du jeu, hein. T'es prêt, hein?
3: Non.
2: Ben, ça peut passer après. Alors.
0: Tu peux nous dire qui est Nino Castelnuovo?
2: Mario Castelnuovo. Et c'est un auteur, compositeur, interprète italien. Connu, donc dans les années 80, donc il a participé trois fois au Festival di Sanremo, et après, voilà, il a fait un choix différent, donc il n'est pas dans le mainstream, mais ses textes sont, c'est un poète prêté à la musique, et donc moi j'utilise même ses textes avec mes élèves, parce que c'est des vrais poèmes, et c'est un auteur contemporain, sa musique, donc c'est un vrai musicien aussi, et donc Nina, c'est une chanson dans laquelle il parle de l'histoire d'amour de ses parents, que se sont rencontrés.
1: On va l'écouter.
2: On va l'écouter, je vous dirai après.
1: Elle est prête, Philippe? Nina.
3: Absolument.

0: très beau titre de Mario Castelnuovo. Dove vai, Mina? 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Est-ce qu'on peut y croire encore,
1: mais bien sûr, mais bien sûr, il faut y croire, parce que sans l'amour, c'est quoi la vie? Sans l'amour et la poésie, il ne reste plus rien. Hein, c'est pas possible. Hein, c'est
0: oui,
1: pas possible.
0: Reste le foot.
1: Pourquoi pas? D'autant plus que Mario Castelnuovo aime beaucoup le foot. Mais voilà, donc je l'ai rencontré aussi l'année dernière pour la 4e édition de Canzoni e Parole, parce que voilà, la PIRP présente tous les ans depuis 5 ans. Donc cette année, elle avait la 5e édition. Donc on associe une classe avec un auteur-compositeur italien. Et moi, j'ai eu l'honneur d'être associée à Mario Castelnuovo. Donc mes élèves, donc, on a travaillé sur ses textes. Et après, on l'a rencontré au lycée de cours à Paris, où il y a eu une matinée festive avec il y avait 250 élèves avec tous les auteurs-compositeurs italiens avec lesquels il était associé, et toutes les classes après allaient sur scène chanter une des chansons, et après il y avait un échange avec l'auteur-compositeur-interprète avec lequel nous étions associés. Et donc cette manifestation Canzoni e Parole, cette année à la 5e édition, mais Mario était là pour la 4e édition. Et je laisse la parole à Daniela qui va vous parler de musica italiana, c'est ça, avec Rambaldo degli Azzoni qui est derrière tout ça, c'est le direttore artistico.
0: Donc depuis 5 ans.
2: Et en effet, ce dont tu parlais, les Canzoni e Parole, fait partie du travail de l'association Musica Italiana. Donc l'importance des associations, et Rambaldo a créé cette association depuis longtemps, mais Canzoni e Parole existe depuis 5 ans. Et nous, comme comites, nous avons patrocinato, je ne sais pas en français.
1: Parrainage.
2: On a donné le parrainage à cette association à travers la commission de lingua e scuola italiana, donc langue et école italienne. Et donc nous intervenons notamment pour aider Rambaldo à réaliser ce livre, ce petit livret qu'il édite chaque année sur les cantautori, donc les auteurs, chanteurs.
1: Auteur-compositeur, blabla.
2: Et les étudiants qui ont travaillé avec eux. Donc tous les lycées sont cités, les noms des étudiants qui ont travaillé sont cités aussi.
1: Et il y a aussi les présentations faites par les profs, donc chaque prof fait la présentation de l'auteur-compositeur-interprète qui présente.
0: Donc voilà, c'est tout un travail de fond qui est fait en amont, donc avant
2: tout
0: le festival.
2: Tout un travail qui est fait en amont, et donc nous le faisons comme on le fait avec Rambaldo. Et puis on présente aussi, il y a une petite page qui présente qu'est-ce que le comites, ce que nous faisons et notre rôle pour la communauté italienne.
0: On va en reparler tout à l'heure.
3: Mais quand même, excusez-moi, un grand hommage à Rambaldo qui a su constituer depuis 5 ans un festival qui cette année était vraiment exceptionnel. Et avec une équipe qui est très soudée, avec Serena Rispoli, Pepe Voltarelli, Paolo Capodacqua, etc., qui sont vraiment les festivals vraiment met en scène tous les cantautori qui ne sont pas aussi connus qu'il faudrait, parce que vraiment c'est la musique engagée et c'est de la musique à texte.
0: Et donc Rambaldo Musica Italiana, c'est une association aussi qui est là pour la promotion de la culture musicale italienne.
3: Tout à fait.
0: Alors là, on va écouter un titre de Giuliano Gabriele qui s'appelle Basta. Et Giuliano Gabriele, il a une belle histoire. On le connaît beaucoup à Italia in Rete et sur Top Italia. C'est un fils de la deuxième immigration. Il est né à Lyon. Et Giuliano Gabriele, en 2015, il a concouru. Il a gagné un prix, le prix Angelo Parodi. Donc Angelo Parodi, c'était l'artiste décédé qui était à l'honneur de Canzoni e Parole cette année. Et on a eu l'honneur de rencontrer sa femme, Valentina. Et donc on va écouter un morceau de Giuliano Gabriele, donc vainqueur du grand prix Andrea Parodi en 2015. Et le titre, c'est comment? C'est toi qui l'as choisi, Patrizia?
3: Basta.
0: Basta de quoi? Attention, c'est pas pasta, hein, c'est
3: non,
0: basta.
3: Basta.
0: On y va, Philippe?
4: C'est parti.

0: 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Donc on est au Muro. J'avais indiqué qu'on a débarqué au Muro. Vous savez pas pourquoi on a débarqué aujourd'hui au Muro? Vous le savez ou pas? Pourquoi aujourd'hui le 6 on a débarqué au Muro? Parce que le 6 c'est le débarquement en Normandie. Et on n'est pas loin de la Normandie. Le 6 juin 1944. Une grande bataille. Alors, ça, c'était en Normandie. Mais aujourd'hui, dans toute la France, il se passe beaucoup de choses. Donc, l'Italie est à l'honneur depuis pas mal d'années, Patricia, dans des manifestations qui se déclinent un peu partout. Aujourd'hui, on a deux de nos animateurs, Stéphane Bosque et Valentina, qui sont à Septimes-les-Vallons, c'est à côté de Marseille, dans un grand festival qui s'appelle Festitalia. Bientôt, à Paris, va se dérouler, comme chaque année depuis quelques années, Dolce Vita sur scène du 2 au 6 juillet. N'hésitez pas à y aller. Et une autre manifestation, Little Italy, le 11 et 12 septembre, dans un endroit très symbolique pour les Italiens, c'est Saint-Jean-de-Maurienne. Alors, ça vous dit pourquoi c'est symbolique pour les Italiens?
1: Parce que moi, c'est quand à côté de la frontière.
0: Tout petit, c'était le chemin pour aller en Italie.
1: En train ou en voiture.
0: Oui. Saint-Michel-de-Maurienne, Saint-Jean-de-Maurienne.
1: On mettait donc la voiture sur le train.
0: Donc, une manifestation donc, au mois de septembre. Tout ça pour dire donc que le réseau associatif est très large en France, oui. Patricia. Alors, quand je parle de réseau associatif, j'ai des souvenirs de ces fameux forums des associations italiennes.
1: Absolument.
0: Quand est-ce qu'ils vont revenir, Patricia?
2: Alors, les forums, je ne sais pas, parce qu'effectivement, à l'époque, il y avait même des gens qui venaient de Nice, à un moment, il y avait Dijon, il y avait pas mal de Nantes, ils sont venus un peu de partout en France. Après, c'était cher pour les associations de venir sur Paris. C'est quelque chose qui a toujours été auto-produite. Enfin, on a eu une fois exceptionnellement, mais vraiment exceptionnellement, un contributo du comité, mais c'était vraiment très très exceptionnel.
0: Justement, c'est quand même important de le signaler. Ben là, on a Daniela qui est là. Effectivement, il y a une seule année, il y a eu
1: une subvention
0: pour le Forum des associations. Et la même année, d'ailleurs, il y a eu une subvention, la première et l'unique qu'il y a eu pour les radios grâce au comité. On avait reçu une somme qui, redivisée sur 44 ans, je me permets de le dire, correspondait à peu près à 36 centimes par émission.
1: Ouais,
0: parce qu'en 44 ans, on en a fait des émissions ici. Hein.
2: Ouais,
0: on salue bien l'initiateur, Carmelo Mandello.
2: Oui, tout à fait. Carmelo qui fait partie intégrante du Forum parce qu'il était toujours en train de grimper sur les arbres pour mettre les haut-parleurs, parce que c'était vraiment les bricoleurs du forum. Et le problème, c'est qu'on s'est aperçu, même avec les projets qu'on est en train de faire sur la génération Schengen, que c'est plus les mêmes modalités. En fait, c'est plus, on peut pas rester toute une journée à faire une chose. Il y a beaucoup de préparation. Il faut qu'elle soit plus immédiat, plus social, plus dynamique, plus vers la socialité. Et donc on a commencé à faire depuis quelques années les dîners, on a commencé avec les dîners en blanc, et c'est un concept qui existait déjà. On a fait les dîners
0: en blanc, c'est la tenue vestimentaire, hein.
2: Voilà, tout le monde habillé en blanc, et après on a fait les dîners en vert, après on a fait les dîners en bleu l'année dernière, et comme on a fait déjà les dîners en blanc, qui veut dire aller en blanc, ça veut dire andare in bianco, ça veut dire ne pas manger et ne pas avoir les sous pour mettre de la sauce. Et les dîners en vert, ben, être en vert, c'est pas d'argent. Et là, c'est nécessaire de faire les dîners en rouge parce que vraiment, ça va très mal. Et donc, c'est une façon de relaxer un peu les réseaux italiens rete et d'élargir aussi, de continuer à élargir en toute la France.
0: Alors, le but de cette émission aussi, c'est d'inciter les auditeurs de faire connaître ce réseau associatif d'Italian Rete et de le développer par des initiatives. Donc on fait un appel à tous les auditeurs qui sont prêts à venir adhérer à Italian Rete et donner de leur temps. J'en profite pour saluer tous les animateurs de l'Italoscopie, Carlo, Viviana Di Biaz, Annise, Valentina, Marité, Stéphane Boschi. Ils sont significatifs de ce que c'est une association.
2: Absolument.
0: Bénévolat, oui. On donne de son temps et on fait partager.
2: Ouais,
0: et ça, c'est une grande récompense. qu'on pense qu'on a de faire partager. Patrick, c'est à toi qui es dans l'associatisme depuis très longtemps.
2: Ben oui, parce que c'est vrai que quand on a constitué cette association il y a 43 ans,
0: France Frioul, hein.
2: Oui. C'était aussi de montrer que cette région avait des ressources. Il y avait eu ce tremblement de terre. D'ailleurs, cette année, on va mettre en place ce grand événement au mois d'octobre à la Maison d'Italie, où justement on va parler de ce tremblement de terre et qui a été quelque chose de très traumatisant.
0: C'était 50 ans.
2: Il y a 50 ans. Oui, il y a 50 ans. Il y a eu quand même 2000 morts, beaucoup de villes qui ont été reconstruites, et ça a été aussi un moment de solidarité, où les gens se sont tous impliqués, où cette région a mis en place la protection civile et qui est une entité qui est l'exemple. Quand il y a un tremblement de terre dans le monde, eh bien, on cite toujours les Frioulans. Donc, et ça aussi, cette manière de partager, parce qu'il y avait des tentes. Alors, les Autrichiens ont participé, les Australiens, il y a beaucoup de pays qui ont participé justement pour reconstruire ce Frioul d'émigration. Et nous, en tant qu'association, c'était important de montrer toutes les facettes de cette région, qui est très peu connue, par les Italiens.
0: Tu parles de tremblement de terre. Là, le prochain interprète qu'on a, on va avoir, Luca Bassanese, dans sa biographie, donc, c'est quelqu'un qui était investi donc, dans beaucoup de causes humanitaires, et il avait fait le premier concert à L'Aquila. L'Aquila, tremblement de terre aussi, Patrice et les Dix Soleil la connaissent bien, parce qu'on avait fait une grosse manifestation, on avait emmené un peu d'argent là-bas. Et donc à L'Aquila. Donc les associations aussi, c'est ça aussi, c'est pour ça, venir en aide aux plus défavorisés, mais sous diverses formes.
2: Oui.
0: Ça peut aller de leur redonner le sourire.
2: Oui.
0: Hein. Nous à L'Aquila, on avait, avec l'argent qu'on avait récolté, on avait subventionné des écoles de danse, parce qu'il n'y avait plus de danse. Donc on avait payé des chaussons de danse, des tutus et des tentes pour que les enfants continuent à danser. Donc vous êtes toujours sur Italoscopie. Philippe, tu es toujours avec nous. Hein.
3: Bien sûr, je vous écoute religieusement.
0: Non, religieusement, n'exagérons rien. Hein. Non, parce que surtout que là, ça va bouger apparemment. Hein. Donc le début de la chanson est un peu original, mais après, ça bouge beaucoup. Luca Bassanese, c'est Patricia qui nous en dira deux mots, ou Nicolette. Je rappelle donc les invités: Patricia Molteni, Nicoletta Morolla, Daniela Giacchetti et Patricia Abisson. Et à la technique, Philippe Marant. Et là, on écoute une belle chanson de Luca Bassanese.

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1: Mia bella addormentata, la balade des émigrants, c'est elle est très joyeuse cette chanson. Par contre, la vie des immigrants, des immigrés, n'a pas été facile tout le temps. Tout le temps.
2: Ben non, moi je sais que moi j'ai des parents qui sont arrivés en France en 56 avec un contrat, mais c'est vrai qu'après notre intégration n'était pas toujours facile. Hein. J'ai habité en banlieue là en 93, même si c'était un petit coin tranquille, mais on avait quand même des voisins. C'était excusez encore ces termes, mais on était quand même les salaritales, les voleurs de pain des Français. Donc il a fallu toujours montrer le meilleur de nous. Hein. On était quand même quatre enfants. Bon, quatre enfants, ça bouge, surtout dans le quartier. Et on a acquis la nationalité française un peu parce qu'on était nés en France, nous enfants. Et mon père avait demandé. Ça aussi, ça a été pour lui un drame. Ça faisait 15 ans qu'il travaillait et il avait demandé la nationalité. On lui a dit, ben, il faut attendre encore 5 ans. Alors il dit, bon, ben, j'attends pas. Et nous, enfants, ben, on l'a eu d'office.
1: Ça a été dur, effectivement, mais là, on est tous fiers d'être là. Moi, je dis souvent, je suis fier d'être en France. C'est le pays où mes parents sont arrivés. Mm-hmm. C'est le pays où moi, je vis. Mm-hmm. Et c'est le pays où vivront nos enfants.
2: Oui. Exactement.
1: Nos enfants.
2: Et alors, moi, je vais raconter une petite anecdote personnelle. C'est vrai que, et toujours en rebondissement avec le tremblement de terre, donc en 2010, nous avons accueilli notre enfant, là, qui venait de Haïti. Donc, encore une immigration hein, pour lui, et qui a voulu, il y a quelques années, faire la demande pour être italien. Donc, il est italien, il est français et haïtien. Et donc, ça aussi, c'est une autre façon de transmettre nos traditions. Et puis, lui aussi, ce qu'il a pu connaître quand il était en Haïti, il nous le fait partager, quoi.
1: L'immigration. Bon, en plus, en Italie, moi, je raconte toujours cette anecdote d'un ami restaurateur et qui me dit comment t'as vécu l'immigration. Il me dit, moi, j'ai vécu deux immigrations. La deuxième, c'est bien passé. Je dis, mais pourquoi t'as immigré où la deuxième? En France. Il me dit, mais la première, t'as immigré où? J'ai immigré à Turin. Donc, c'était un Calabrais qui a immigré à Turin et ça s'est très, très mal passé. C'est là, Viedad a été jaune. Donc, c'est des histoires pas faciles, mais maintenant, on est tous souriants et on est vraiment content d'être en France, ce magnifique pays.
3: Ça a complètement changé les regards que les Français et les Européens, les gens en général dans le monde, ont de l'Italie.
1: Ils adorent l'Italie.
3: Oui, ils adorent l'Italie. C'est vraiment quelque chose, avant ce n'était pas possible. Mm. Et effectivement, les associations, ils ont beaucoup aidé pour faire intégrer les gens. Et en fait, moi, je dis toujours que les fêtes associatives régionales à l'époque, parce que l'immigration avait ce flux-là, était une espèce de soupape où des survies, parce que ils essayaient de s'intégrer à tout prix, de parler français tout le temps, on ne pouvait pas parler italien à la maison, etc. Et puis après, le dimanche, il y avait la fête d'association où c'était lasagne et fiasco di vino, et c'était vraiment, ils pouvaient parler italien, et c'était vraiment ce qui les a fait tenir.
1: Alors,
3: finalement.
1: Tu viens de dire un truc pour parler italien. Une grosse partie des associations italiennes donne des cours d'italien, donc l'italien est très apprécié et il y a beaucoup de personnes qui veulent apprendre l'italien. On va en parler tout à l'heure aussi au niveau de toutes les associations d'italiennes, parce que le but c'est que
3: dans les genres solidarité et aide aux gens qui arrivaient, je voulais citer juste les deux patronati, Patronato Acli et Patronato Inca CGIL, parce qu'ils ont été toujours à côté des Italiens pour faire ce que, des fois, ce que les consulats ne faisaient pas, mais aussi les aider à trouver du boulot, à avoir les lois sur le travail, etc. Donc, effectivement, les patronats, ils ont fait, qui sont aussi une association. Hein.
1: Donc, on précise, parce que le patronat, c'est bizarre.
3: Ouais,
1: ce n'est pas les patrons, hein. C'est au contraire, c'est des syndicats.
2: C'est des syndicats.
3: C'est des services,
1: CFDT, FO,
3: services sociaux délégués. Ça, ça, oui. Enfin, le terme exact. serait ça en français. Et oui, non, ça n'a rien à voir avec le patronat.
2: Non.
3: Mais ils ont aidé et continuent à aider beaucoup les Italiens à l'étranger.
2: En France. Oui, il y a des entités qui sont un peu partout en France, justement, pour aider, pas simplement pour le travail, mais aussi pour la retraite, pour payer certains impôts que l'on doit payer en Italie, parce que c'est notre deuxième maison, par exemple. Et c'est vrai que c'est pas toujours évident avec la bureaucratie italienne de comprendre tout. Et c'est vrai que on peut avoir des consultations juridiques aussi
3: avec Link aussi.
1: Les deux, les deux.
3: Ouais.
1: Alors, on va continuer en chanson. Donc, on parlait d'immigration. L'immigration a donné beaucoup d'artistes à la France, hein,
3: oui.
1: dont certains donc sont au Père Lachaise, donc qui a fait l'objet d'un projet du comité. Et là, on va écouter un artiste hein, qui s'appelle Serge Reggiani,
3: oui.
1: donc issu de l'immigration vers chez toi, Patrice. Hein.
3: Reggio Emilia, bien, c'est pour ça Reggio qu'il s'appelle Emilia. Reggiani d'ailleurs.
1: Serge Reggiani. Alors, le titre, je vous laisse écouter parce que c'était pas le vrai titre, mais là, ce titre, c'est comment le titre, Philippe?
0: Il Francese.
1: Il Francese de Serge Reggiani.

0: Alors, très belle chanson qui s'adresse à tous les hommes, on peut le dire. Hein. Ne quittez pas le foyer, parce que quand 50 ans après vous voulez revenir, la porte est fermée. Elle est fermée, la porte. Hein. Donc Serge Reggiani, grande figure de l'immigration italienne.
1: Absolument.
0: En France.
1: Il était même dans la grande exposition du musée de l'immigration. Enfin, c'était vraiment un grand
2: Ciao
1: personnage.
2: Italia.
1: Ciao Italia. Et sa fille continue à...
2: Quelle année était Ciao Italia?
1: Waouh, il y a longtemps.
2: Il y a longtemps. Il y a 10 ans d'années.
1: Moi, je n'étais pas encore née, je pense.
0: Non, Ciao Italia, oui. 7-8 ans. Musée de l'immigration, je me rappelle un super forum qu'on avait fait dans ce lieu symbolique, qui est un peu à double tranchant, parce que le musée de l'immigration, à l'époque, le bâtiment, c'est le musée des colonies françaises.
1: Absolument. Oui, tout à fait.
2: Donc,
1: c'est
2: 1931.
1: Mais ils font des très belles expositions, ils font de la recherche, c'est vraiment... Ils font un boulot énorme. Et à part ça, l'émigration, effectivement, lui, il dit, une fois qu'on est parti, après, on n'est plus, on n'est ni l'un ni l'autre, on n'est ni français ni italien. Et je voudrais signaler que quand même, avec le projet Schengen qu'on a fait, on a découvert que les jeunes, ils sont les gens au-dessus des 40 ans, qui sont nés donc après la chute des frontières et avec en Europe plus libre, ils considèrent chez eux leur petit village, les quartiers de la ville, enfin même pas, c'est vraiment des choses très circonscrites, et après tout le reste est pareil. Enfin, c'est aller de Reggio Emilia à Parme. Et c'est la même chose qu'aller de Reggio Emilia à Paris,
2: à Londres,
1: dans n'importe quel autre pays.
0: Et il n'y a plus de distance.
1: Oui, il n'y a plus de distance. Et donc, effectivement, c'est plus du tout la même chose. Enfin, ils ne sont pas, au moins en Europe, ils sont européens. Ils ne sont pas italiens, l'héritage, machin. Et ça, je trouve ça très beau.
2: Mm-hmm. Tu peux nous en dire un peu plus de ce projet Schengen? Comment est nato? Comment il est né?
1: On a interviewé justement pour voir, vu qu'il y a plein de frontières qui ont été, des bouts de frontières qui ont été remis en Europe, on voulait interviewer les gens qui sont nés sans frontières.
0: Si je peux me permettre, tu dis on. Donc le but, c'est d'intéresser donc les auditeurs à Italia in Red.
1: Oui.
0: On, c'est le réseau associatif Italia in Red.
1: C'est les réseaux
0: qui,
1: associatifs.
0: Fait pas de sport,
1: aussi...
0: fait pas de gastronomie, mais là dans le cas là il s'occupait de l'histoire, donc
1: absolument, et fait pas de sport, surtout pas, hein. Enfin, alors là c'est vraiment,
0: mais il y a d'autres associations qui en font, hein, donc faut
1: absolument, et heureusement, et non, et oui, l'Italien Rete, et surtout Emilia Romagna, il faut pas oublier que c'est la région Emilia Romagna qui a financé ces projets, malgré le fait que Italien Rete a mis beaucoup d'investissements personnels et des boulots, et on a interviewé des jeunes moins de 40 ans en Espagne, Portugal et Paris. Donc c'est 25 entretiens en tout. On a fait faire un atelier d'écriture pour qu'ils puissent, avec André Inglese, pour qu'ils puissent s'exprimer autrement que par répondre aux questions, mais mettre leur créativité là-dedans. Et on les a filmés. Donc tout ça, c'est bientôt. Maintenant, il y a une vingtaine d'interviews déjà sur la chaîne YouTube Vite di Schengen. Et il y aura tous les très, très bientôt, dès que mon fils rentre de son Erasmus en Italie, il va faire les 5 dernières. Et donc, on a découvert plein de choses en posant des questions, même très simples, du style quelle différence il y a tra la pericena maintenant et les fêtes associatives d'antan, où il y avait toute une journée qu'on passait avec la lasagne.
0: On précise, apericena, c'est donc apéritif.
1: Oui, apéritif, debout, dînatoire, etc. Et en fait, on a découvert que c'est une question de temps. Parce que les jeunes, ils n'ont pas tout ce temps à consacrer à une seule chose. Hein. Et c'est une question même de positionnement. Quelqu'un nous a dit, ouais, parce qu'avec la tablée, hein, finalement, tu parles avec les deux personnes à côté de toi et c'est tout. Alors que si tu peux bouger tu passes de l'un à l'autre, tu rencontres plus de gens, tu parles avec plus de gens. Enfin, c'est des modalités qui sont complètement différentes, mais qui ne sont pas mieux ou pire. C'est les modalités qui correspondent à la géographie et la politique de la géopolitique actuelle. Voilà.
2: Mais, alors, si je peux comprendre mieux. Parce que j'ai pas suivi Schengen, c'est parce que tu as interviewé pas seulement des Italiens, mais aussi des Espagnols.
1: Non, Italiens, parce qu'il fallait avoir une langue commune, sinon tu commences avec les traductions, c'est très cher.
2: Donc c'était des Italiens qui vivaient en Espagne,
1: en Portugal et en France. On a eu aussi, style, un Marocain qui est émigré en Italie, son père avait galéré et tout en Italie et est devenu italien. Il a épousé une Brésilienne, elle aussi, qui vivait en Italie et ils habitent au Portugal et ils sont des nationalités italiennes. Il y a des choses comme
2: Quelle
1: ça, il y en avait plein.
2: Super, super idée.
3: Des vrais Européens.
2: Des Italiens européens.
0: Donc, ouais, dans les projets, les initiatives des associations, il y a de tout. Donc, ça, c'était un travail de mémoire pour les jeunes.
1: Pour les jeunes, oui. On a fait beaucoup de mémoires sur les résistants, les femmes, etc. Mais ça aussi, c'est de la mémoire vivante, parce que c'est la mémoire de demain. Enfin, si on n'avait pas interviewé tous les vieux, on a fait pendant des années, on avait interviewé les vieux et tout, qui maintenant sont, enfin, les résistants qu'on avait fait, ils sont pratiquement tous morts maintenant.
0: Alors, parce que tu parles d'interview, Philippe, tu es toujours avec nous. On rappelle que c'est Philippe Maran à la technique. Patrice parle d'interview et de devoirs de mémoire. Donc, les radios font un peu ça, des interviews et des devoirs de mémoire. Est-ce que tu peux nous rappeler un peu l'histoire d'RVVS? Parce que c'est une association, RVVS, il y a à peu près 40-50 adhérents, animateurs, qui sont là bénévolement depuis 44 ans. Comment ça se passe?
4: RVVS, c'est une radio associative qui existe depuis 1979 et qui était à l'origine une radio pirate, puisqu'il n'y avait pas d'autorisation.
0: D'émettre.
4: Il y avait le monopole d'État sur les radios. Et puis, petit à petit, quand ça a été normalisé, à partir de 1980, il y a eu une loi pour un petit peu légiférer tout ça, et c'est devenu officiellement une radio associative. Voilà. Et l'association qui est liée à RVVS s'appelle l'ACVS, Association pour la communication dans la vallée de la Seine.
0: Donc, on remercie encore RVVS qui nous accueille dans des nouveaux locaux, très performants. Et donc, je rappelle, vous êtes sur Italoscopie. Bon, là, on a fait la première heure, Philippe, déjà. Ça passe vite.
4: Déjà, oui, c'est bien.
0: Donc, on a parlé d'italien. On va revenir tout à l'heure avec Nicoletta Morol, qui va nous parler des cours d'italien. Et là, on a une chanson qui n'a pas trop rapport avec l'italien, mais on va en reparler après. Tu vas nous dire le titre, Philippe, vas-y.
4: Alors, c'est du friulant, je vais avoir du mal. Ça veut dire la joie de la jeunesse.
0: La joie de la jeunesse, c'est il y a longtemps.
4: Et l'allégrier, Jedi Zovin. Mais bon, je parle pas friulant.
0: Bravo, bravo, bravo.

0: Et oui. Qu'est-ce qu'elles sont bavardes, là? Elles parlent...
1: On parle association.
0: On est à l'antenne, Donc, le titre de la chanson, Patricia, tu nous dis, là?
1: Oui, c'est la joie qui est chez les jeunes. Et c'est vrai que ça a toujours été quelque chose d'important. Et puis, comme on en a parlé de ces jeunes de Schengen, c'est vrai que... cette jeunesse, elle a besoin aussi de joie. On vient de parler d'émigration. C'est vrai que l'émigration, c'est pas toujours facile. On a parlé de certains soucis comme le tremblement de terre, etc. Et c'est vrai que si on donne pas un peu d'espoir à cette jeunesse, avec les temps qui courent en ce moment,
0: elle s'en va. Alors, surtout la jeunesse italienne, elle a tendance à voyager beaucoup,
1: Oui.
0: Et à partir. Ça, c'est un problème.
1: Ça aussi, c'est quelque chose qui, depuis les transports low cost, a permis justement cette possibilité de voyager facilement. Les cartes aussi Interrail pour le train. Et puis Erasmus aussi.
0: Sauf que je me rappelle à les anciennes consules, j'ai posé toujours cette question, être consul d'un pays qui reçoit tellement de jeunes qui vient, parce que Erasmus, les trains, ils vont dans les deux sens.
1: Oui.
0: Et je me rappelle Émile Agathe qui m'avait dit une fois à Massimo, le problème c'est pas que les Italiens qui viennent, c'est normal qu'ils viennent, le problème c'est que les gens vont pas en Italie. Et Daniela Giacchetti, au niveau du comité, est-ce que c'est une question qui vous avez réfléchi à ça pour tous ces jeunes qui viennent, et il y en a très peu qui retournent. Je poserai la question peut-être à Nicoletta tout à l'heure, quand est-ce qu'elle va retourner en Italie.
2: On a travaillé.
0: Comment
2: sur,
0: on peut faire
2: Déjà, il faut les connaître. Et il faut que quand ils arrivent, ils s'inscrivent à l'AIRE.
0: Ce qu'ils ne font pas tous.
2: Non, exactement. Il paraît que ça va devenir obligatoire, mais jusqu'à maintenant, ce n'est pas obligatoire. AIRE, ça veut dire association, là aussi, et italiani residenti all'estero.
0: C'est pas anagrafe.
2: Anagrafe.
3: C'était sympa, ceci.
1: Oui.
0: Le consulat n'est pas une association.
2: C'est une institution. Mais le comité, par contre, est une association, entre autres, on a une association 1901, une vraie association italo-française, comme toutes les associations. Et donc, en fait, il y a quelques années, on a organisé une conférence online, parce que c'était l'époque du Covid, et donc on a fait parler une société italienne qui s'appelle Contro Esodo, c'est-à-dire contre l'exode. Essayer de faire revenir les Italiens qui sont en France, revenir en Italie, avec surtout d'un point de vue fiscal, il faut le dire, j'arrive avec des enfants, l'école, donc trouver la bonne école pour les enfants quand on revient en Italie. Et je dois dire, ça a vraiment bien marché, parce qu'on avait des exemples soit de professionnels, soit d'Italiens jeunes qui étaient venus, pizzaioli par exemple, qui étaient venus en France pour trouver un job, qui n'étaient pas, ils ont pas réussi. Mmh. Et en fait, on les a aidés à repartir en Italie avec un job, avec des espoirs pour le futur.
0: Alors, t'as parlé d'un pizzaiolo. Le problème, c'est qu'actuellement, c'est pas des pizzaiolo qui viennent en France, c'est des médecins, c'est des laureates, c'est des...
1: des chercheurs.
0: Et eux, pour les faire retourner en Italie, c'est peut-être plus dur, non, Patricia, non?
3: Non, je ne suis pas d'accord. C'est que les professionnels, etc., ils sont très visibles, ils ont tendance à s'associer, parce que c'est quand même quelque part un peu de business, quand tu es ingénieur ou médecin ou quelque chose, c'est quand même ton boulot d'être connu par les gens, etc., donc ils sont plus tendance à s'associer. Les autres, ils ne s'associent pas du tout.
2: Exact.
3: Et donc, c'est pour ça qu'on ne les voit pas, mais il y en a de toutes
2: catégories.
3: Catégories, même les
0: En France.
3: Enfin, quand j'étais à la librairie, il y avait une marée de gens jeunes qui venaient, qui disaient « cherche du boulot, je fais ci, je fais ça ». Il y avait j'ai même vu un maître nageur une fois, que je dis « à Paris, il n'y a pas de mer, qu'est-ce que tu fais là ?» c'est juste qu'ils ne sont pas associatifs.
2: Mais alors, en fait, on les connaît comment ? On les connaît parce qu'ils s'inscrivent à travers les réseaux sociaux.
3: Voilà.
2: Sur Facebook, si vous allez chercher Italiani a Parigi, Italiani né à Parigi, parce que les femmes aussi, il y a de tout. Ouais. Alors maintenant, la dernière, c'est aussi donc l'Erasmus qui arrive et qui ne trouve pas où loger. Donc à Paris, c'est un vrai problème. Je pense que dans toute la France, c'est un vrai problème pour les Erasmus qui arrivent.
3: Bologne,
2: étudier.
3: C'est pareil.
2: Voilà, exactement. Et nous, on les aide comme association. Bon, comme Comictes, on a un site internet dans lequel on leur explique comment vivre et travailler en France, et surtout pour ces jeunes qui arrivent, et comment se loger, etc. Et on a

0: donc on a créé en fait une liste, on peut dire, d'associations. On a repéré toutes les associations. Je dois dire qu'Italien Rete nous a beaucoup aidé à l'époque et parce qu'elle avait déjà fait ce travail, donc nous on a rajouté d'autres associations.
1: Oui, c'est très bien.
0: Et on en a 120, mais pas seulement à Paris, hein, de la Bretagne jusqu'à Dijon. Mais maintenant, on sent vraiment le besoin d'avoir les associations dans d'autres villes, arriver jusqu'à couvrir toute la France. Mmh. Et ça, ce sera, je crois, le prochain objectif d'Italien Rete.
1: Ouais. Et surtout, c'est différent la liste du comité, parce que vous représentez tous les Italiens en France, donc dans la circonscription. Donc, vous êtes obligé de mettre toutes les associations. Nous, Italien Rete, c'est les associations qui font nos rete.
2: qui franco-italiennes sont aussi. Hein.
1: Franco-italiennes aussi.
2: Il faut le préciser.
1: Ouais, il y a aussi beaucoup de Français.
3: Et qui veulent bien adhérer
1: et qui ont dans leur tête l'idée de faire réseau, de coopérer, d'être dans une série, dans une démarche active.
3: Associative.
1: Et active.
3: Et associée.
2: Démarche active. Donc, mais je retiens ce qu'a dit Daniel à Jacket sur une initiative du comité pour inciter donc aussi peut-être les Italiens à repartir. J'ai une anecdote là-dessus. Mon père est reparti pour des raisons familiales en 1980. Et à l'époque, il y avait, on partait avec un gros camion qu'on chargeait et le consulat avait payé le transport. Donc, il y avait une prime. Et moi, je me rappelle, j'avais fait une liste de tout ce qu'il y avait parce qu'il y avait la douane à cette époque-là. Hein. Casserole, frigidaire et il y avait une incitation aux Italiens pour retourner en Italie. Et donc, il faut les inciter aussi. Pas tous, on est bien en France aussi, mais il faut inciter tout ça.
0: Oui, peut-être juste préciser que le Comites peut faire toutes ces actions parce que le ministère des Affaires étrangères, ce qu'on appelle le MAESH chez nous, nous donne des financements pour la culture, le social, enfin, toutes les...
1: On a de la chance.
0: Justement. Bon, on est très surveillés aussi quand même.
2: Et donc on invite tous nos auditeurs, donc les franco-italiens, faut qu'ils adhèrent à Italien Rete, hein, et les italiens, faut qu'ils s'inscrivent à l'AIRE et qu'ils prennent contact avec le comité actuel. Je sais que bientôt il va y en avoir un nouveau, donc il faudra aussi peut-être Daniel à motiver les gens à aller voter pour
0: cet organisme. Les italiens inscrits à l'AIRE, ce sont eux qui votent.
2: Et c'est pour eux. Philippe, on va continuer en chanson, c'est toi qui choisis.
4: J'ai juste une petite remarque.
2: Oui, vas-y.
4: Maintenant, il y a plus d'Italiens en dehors de l'Italie qu'en Italie. C'est tout récent, c'est vrai.
2: D'origine. Hein.
4: Oui, enfin,
2: les vrais Italiens, il y en a 7 millions, 6-7 millions.
4: Il y a beaucoup plus d'Italiens maintenant en dehors de l'Italie qu'en Italie.
1: Ouais. Oui, donc, à Saint-Marin, il y en a 1000 fois plus.
4: C'est vrai.
2: Alors, on continue en musique, Philippe. Alors là, on était un peu perdus, on a parlé un petit peu, on te laisse faire maintenant. Là.
4: Je te propose Sal da Vinci.
2: Ah ben. Pour la joie de toutes nos femmes qui sont là, elles sont trop contentes. Hein.
4: Rosetto et café, c'est le titre.
1: Avevamo detto.

0: toujours sur Italoscopie. Toute forme de culture, ça veut dire aussi accepter, voilà, Sal da Vinci, napolitain. Il s'appelle Sorrentino, comme le Salvatore Sorrentino, comme le réalisateur. Et donc, il a gagné San Remo cette année, et puis il a représenté l'Italie à sa façon.
1: L'Eurovision.
0: À Vienne, cinquième, il a terminé. Patricia, tu voulais nous parler de quelque chose qui te tenait à cœur. Donc, c'est tous ces artistes qui, sur la région parisienne, ont collaboré à l'Italie, Serena.
2: Oui, ouais. Non, en fait, parce que j'ai tout ma mise, Sal da Vinci, ça m'a un peu déboussolé, mais. Parce que Patrizia a parlé donc de l'immigration, des Friulans, des femmes même, j'ai fait beaucoup de projets pour la région, pour les Emiliano-Romagnoli en France. Et en fait, à part ça, il y a beaucoup d'associations qui font partie d'Italien Rete qui se consacrent à la mémoire. Moi, je l'appelle mémoire vive, dans les sens vivante, parce que c'est pas quelque chose qu'on regarde le passé. On regarde le passé pour que ça serve pour maintenant et aller de l'avant. Et donc, moi, je l'appelle comme ça. L'AMPI, l'association des partisans d'Italie, l'appelle mémoire active, parce que ça te sert pour agir. Et les Garibaldiens qui sont en train de faire surface dans les panoramas des associations italiennes. Et aussi, c'est les projets futurs, c'est de constituer un centre de documentation sur les Garibaldiens, qui était quand même des Européens avant Garibaldi, avant l'heure,
1: Antelitteram.
2: Et voilà. Mais à part ça, on peut faire de la mémoire en faisant de la recherche, etc. Mais on peut faire aussi de la mémoire à travers la musique, la danse, etc. Je vais citer un spectacle magnifique que j'ai vu de la Maggese.
3: Anna Andreotti. Dirige.
2: Sur l'immigration, qui était vraiment. On avait l'impression d'être là. C'est pour ça que mémoire est vive. On avait l'impression, en regardant, d'être là à l'époque et en même temps qu'eux, ils étaient avec nous sur le festival. C'était un truc des déplacements spatio-temporels impressionnants, et donc ça, c'est vraiment un grand boulot qu'ils font. Ainsi,
0: alors, j'en profite pour citer quelque chose. Une époque, et toujours, Italiana Rete aussi est là pour faciliter les associations et les accompagner dans différentes formes de financement ou d'aide. Je me rappelle qu'Anna Andreotti, il y a quelques années, avait fait un crowdfunding et pour faire un CD, et donc elle était passée par Italiana Rete pour l'aider administrativement. Donc là, il y a faire des projets et tout, et aussi aider les associations.
2: Tout à fait. Et dans les mêmes genres de... Non, pas dans les mêmes genres qu'on a aidé, mais qui font de la mémoire autrement. Il y a Sudanzare avec
0: Tullia Conte.
2: Avec Tullia Conte et Mattia Dotto, qui font della tarantella, mais vraiment dans l'histoire, l'interprétation et la philosophie della tarantella. Il y a aussi les Telamouré qui sont des Pouilles, qu'on a écouté avec
0: Tullia Conte à une école de danse à Paris. Les Telamouré s'occupent de la Marborie à Montreuil, un super lieu de concert.
2: Absolument.
0: Où ils font le barital, où ils accueillent aussi des artistes.
2: Ils ont la folie aussi, un petit restaurant.
0: Oui, ils sont un peu fous, aussi, ils ont la folie.
2: C'est la folie. et la même chose. Voilà, enfin, toutes ces associations-là, c'est une question de faire de la mémoire et d'aider les jeunes, parce que j'ai voulu aussi rebondir sur ce qu'elle avait dit, Patrizia Bisson, parce que, par exemple, la chanson que j'espère on va écouter tout à l'heure, c'est Nidi d'Arax, c'est Alessandro Coppola, et pendant longtemps, il avait une espèce de studio d'enregistrement dans un centre de loisirs, une maison de jeunes dans le 20e arrondissement, et en contrepartie il faisait jouer, il aidait à jouer, à enregistrer et faire tous les jeunes du quartier du 20e, qui n'est pas une population ni complètement italienne ni même un peu italienne ni aisée. Donc c'est des gens comme Luca Bassanese aussi, c'est ce genre de personnes qui a aidé beaucoup les groupes de femmes à chanter, et donc c'est tout vraiment des personnes qui font fond non seulement de la mémoire active, mais de la mémoire empathique, je ne sais pas si on peut dire ça.
4: Oui.
0: Alors, avec Daniel, tout à l'heure, on disait comment faire revenir les jeunes Italiens en Italie. Ce qu'il faut, ce n'est pas les faire partir. Et là, tous ces gens que tu viens de citer, c'est des artistes, des super artistes. Oui. Et vous savez tous très bien pourquoi ils viennent tous en France. Parce que la France a un statut incroyablement bienveillant pour tous les artistes qui les accueillent, le statut des intermittents du spectacle.
4: Exactement.
0: Et là, ça attire beaucoup, beaucoup, beaucoup de jeunes talentueux artistes qui ne peuvent pas s'épanouir dans la musique chez eux parce que bon, faut être payé et tout. Et là, encore merci à la France. Moi, j'aurais souvent, il faut le dire, merci à la France de nous accueillir, et
2: tout à fait,
0: même si des fois c'est difficile. Et donc, tous ces artistes là, donc viennent aussi pour ça. Et après, une fois qu'ils sont là, ah, ben,
4: il y a des chorales. On a organisé avec le corps, à propos d'artistes, des rencontres avec France Travail qui s'occupe des artistes spectacle vivant, oui, etc. Et ils nous ont appris en fait que les Italiens, artistes italiens qui viennent en France, le temps qu'ils ont passé en France vient cumuler, mmh, avec le temps italien. Yeah. C'est-à-dire, mmh, oui, voilà, que ce n'est pas perdu. Ils ont des accords avec l'Italie pour que ce soit le travail qu'ils font en France, ce soit,
0: ah, complètement, ouais, c'est déclaré,
4: soit reconnu en Italie, c'est déclaré pour la,
0: toujours pour la retraite,
4: les histoires de retraite.
0: Oui,
4: exactement.
0: Oui, oui, oui.
2: Ça, pas que les artistes.
4: Non, pas que les artistes, oui. Bon, enfin, pour les artistes en particulier, oui. Et donc, tu citais la Maggese.
2: La Maggese, qui est vraiment une question de mémoire. Et après, il y a aussi des chorales qui font un travail fantastique envers les Français.
4: Oui.
2: Non seulement, je parle du Sol et di là, où il y a des...
0: Chorales, on n'avait que le nom, nous. Hein.
2: mais
0: tu vois, les Sylvia Malaguggini tout à l'heure,
2: Sylvia,
0: la grande artiste.
2: Les Sylvia Malaguggini aussi, elle a sa chorale. Il y a un chorale qui s'appelle Sono solo canzonette, elle est très grande, avec Paola Nigi,
4: ouais,
2: les Paolette.
0: Mais elle a une particularité, cette chorale.
2: C'est-à-dire ?
0: Ben là, c'est que des femmes encore.
2: Oui, oui,
4: ah,
2: c'est
4: oui,
2: des femmes.
0: C'est très sectaire. Là, je trouve pas ça normal. C'est interdit, d'ailleurs.
4: Pourquoi ?
0: Ben, on peut pas choisir que des femmes.
2: Nous, Italia Rete avait un chorale qui maintenant est un peu en suspens cette année, qui était dirigé par Serena Rispoli, et qui continue par contre à faire un atelier de théâtre avec un spectacle sur Calvino cette année. Et l'atelier de théâtre, c'est vraiment assez soudé. Et très, très vraiment, il y a une personne que j'adore beaucoup, c'est Yvonne, qui a plus de 90 ans et qui est la partante. Enfin, dès qu'il y a quelque chose à faire, elle y va. Et elle est le plus d'énergie de tous les autres mis ensemble. Et donc, c'est très bien aussi. Et donc, voilà. Et je peux faire une petite pub pour la pièce.
0: Oui.
2: Non, je la fais après.
0: Ou on la fait après, oui.
2: On la fait après.
0: Donc, on va continuer, Philippe, en musique. Alors là, on voyage, on redescend dans le sud de l'Italie, hein, donc dans les Pouilles.
2: Ouais.
0: Donc,
2: avec les Nidi d'Arac, donc Alessandro.
0: Et après, on parlera aussi dans les associations. Aussi, il y a des associations gastronomiques. On pourra parler d'une amie commune à Bologne.
2: Oui, oui, tout à fait.
0: On y va, Philippe. Alors, le titre.
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1: Pizzical, qu'est-ce que c'est d'entraînant? Dans le studio, vous ne voyez pas, mais nos miss, là, est dansée. Bon, moralement, moralement. Hein. Un petit coucou à Viviane avec sa rubrique « Bouge ton corps ». Non, on avait une rubrique...
2: Ouais, parce qu'elle, elle danse vraiment. Hein, ouais.
1: Donc, Leni Didarac, Pizzicale la mia. Patricia, tu voulais nous dire.
2: Je voulais dire, je passe vers Naples. Et alors, depuis cette année, on est devenu producteur de théâtre, une compagnie de théâtre, avec une compagnie qui est dirigée par Francesco Forlani, qui a aussi écrit les textes. Et c'est une pièce qui s'appelle Rumore. Et c'est autour du personnage de Raffaella Carrà, qu'il considère anarchiste et qui avait fait un tabac en Espagne. Enfin, en Espagne, tout le monde connaissait Raffaella Carrà. Il y a même des articles qui disent « Io voto comunista in Spagna ». Voilà. Et donc, il considère quand même comme une femme qui a réussi avec son air de petite fille bien et tout, de sortir le nombril avant tout le monde, de dire des choses qui étaient assez féministes quand même, et de per me, en passant pour celle qui était vraiment la maman libre de tout le monde, l'amica, ouais, voilà. Et donc elle a fait une révolution un peu féministe, elle tout seule, en étant comme ça. Et en scène, il y a 16 personnes, et dont 6 Raffaella Carrà, toutes différentes, mais avec toujours la perruque comme ça. Et c'est une pièce complètement loufoque et très belle. Et elle va passer les 20 juin. Et
1: où ça?
2: Et 20 juin, je ne me rappelle plus, mais quand même...
1: C'est le 20 juin,
3: à Paris.
1: En tout cas, c'est le 20 juin.
2: À Paris.
1: Alors, rappelez-vous la date, c'est juste avant la fête de la musique, où il y aura du monde à Paris.
2: Et après, ça va passer les 10, 11 et 13 juillet au 100, enfin 100, al 100, qui est un théâtre, une maison d'événements, etc., qui est à côté d'Aligre.
1: Okay, donc on rappelle donc Francesco Forlani, multicasquette lui aussi, hein, comédien, écrivain, prof de philosophie, et avec son l'amico spagnol
2: qui était quand même choisi dans la liste de
1: l'éternelle présélection
2: du premier Strega.
1: Alors ce spectacle, il est en quelle langue?
2: Français.
1: Raffaella Carrà, c'est en français.
2: Ouais. Et il y a des acteurs qui viennent de toutes les parties du monde. Il y a même une dame australienne ou américaine, je ne me rappelle plus, qui fait du trapèze.
1: D'accord, donc c'est en français.
4: Alors, le titre, tu as dit que c'était...
2: Rumore.
4: Donc, qui en italien veut dire bruit.
2: Oui.
1: Faites du
4: ça
1: bruit.
4: Ça n'a rien à voir.
2: Rumore en italien veut dire bruit.
1: Oui. Raffaella Carrà, rumore, vous saurez pas.
0: Rumore, c'est déjà italien.
4: Non, je le traduis pour qui
2: ouais,
4: voudrait
2: tout
4: comprendre
2: à fait.
4: Pourquoi ça s'appelle Rumore.
2: Et c'est une chanson célèbre de Raffaella Carrà. Ouais.
4: Donc. Ah, non, tu savais.
1: Ok, oui, spectacle en français. Moi, je voulais rebondir. Tu m'aurais dit italien. Je dis, bah oui, ben, l'italien, on l'apprend où? L'italien, on l'apprend où? Dans des cours d'italien.
0: On l'apprend dans des cours
1: Patricia
0: d'italien.
1: Et Nicoletta.
2: Mais tous ces gens-là, on les retrouve dans les chorales, dans les Français qui apprennent l'italien. On les retrouve dans toutes ces associations-là après. Hein.
5: Oui, mais il ne faut pas oublier que l'italien, en France, on peut l'apprendre à l'école, dans l'école publique et dans l'école privée, mais là, on est là pour le public. Donc, Patricia l'a fait, moi, je le fais encore. Et l'italien, il est enseigné dans le lycée, dans les collèges et lycées, même parfois dans le primaire. En France, en LVB, donc en LV2, en LVC, LV3, et aussi en spécialité. Par exemple, on peut, avec la réforme du lycée, avoir une spécialité italienne, donc faire de la littérature italienne. Et moi, par exemple, je l'ai pour l'Académie de Créteil, et une collègue à moi, Katia Rotti-Rotti, là pour l'Académie de Paris au lycée Montaigne. Moi, je suis à Noisy-le-Sec. Donc, ce qu'il faut dire aussi, qu'on a du mal, par exemple, à recruter. Donc, il y a tout cet engouement pour l'Italie et l'italien, mais on aimerait bien aussi avoir des élèves qui apprennent l'italien, parce que effectivement, on dit oui, mais on a demandé, mais l'italien n'est pas enseigné. Mais c'est vrai que quand il est enseigné, finalement, on n'a pas assez d'élèves, et après ça ferme. Donc, le problème, c'est que c'est bien s'intéresser à la culture italienne, mais apprendre cette langue, que c'est une, on va dire, parmi les langues les plus belles officielle au monde, n'est-ce pas? Eh ben, on peut commencer dès le primaire, mais de toute façon, c'est sûr, à partir du collège et le lycée, et à la fac aussi, nous sommes là pour vous apprendre la langue italienne, donc langue, culture, civilisation italienne, voilà. Donc,
3: Oui, moi je me souviens que quand j'étais... Ma première vie d'enseignante, quand j'étais institutrice, j'ai eu l'habilitation d'enseigner l'italien aux petits. Et c'est vrai que...
1: C'était récent, c'était au
3: début. Et c'est vrai que les enfants étaient heureux, et surtout qu'on avait fait tout un travail là-dessus, sur l'Europe à l'époque, donc il y a plus de 30 ans. Et ce qui était aussi intéressant, c'est que j'ai eu des retours 20 ans plus tard. Mais tu sais, c'est grâce au voyage qu'on avait fait, tu sais, à Rome, que... Maintenant, je m'intéresse à l'italien et je suis devenue journaliste et je vais souvent à Rome, etc. etc. Donc ça, ce sont des retours toujours magnifiques et qui montrent bien que cette langue-là fait vivre des émotions que d'autres langues ne donnent pas toujours.
2: Donc, je voulais mettre un petit sous-titre, parce que quand on parle avec l'éducation nationale, c'est comme ça, LV, c'est langue vivante.
5: Ah oui, pardon, B.
2: C'est spécialité.
5: Voilà, excusez-moi. Donc, effectivement, langue vivante B, donc deuxième langue, que normalement, on commence à apprendre en cinquième, et après, on peut aussi apprendre l'italien en LVC, langue vivante C, c'est-à-dire troisième langue, en seconde, et c'est une option complètement facultative. Et nous sommes là, voilà, il ne faut pas l'oublier que nous sommes là et que bon, c'est bien aimer l'Italie, mais l'apprendre c'est encore mieux parce que c'est comme ça qu'on l'a fait vivre, cette Italie en France.
3: Et juste une autre anecdote, je me souviendrai toujours, c'était l'année 2000, c'était l'année du jubilé. Vous savez, le Vatican...
1: C'est tous les 25 ans, je me suis aperçu. Moi, je restais en 2000, voilà, mais finalement, c'est tous
3: 2000,
1: les 25 ans.
3: Tous les 25. Et je me souviens qu'à l'époque, il y a eu une recrudescence d'inscription de l'italien chez les adultes. Tout le monde voulait aller en Italie pour se jubiler et tout le monde s'était mis à l'italien. Et il y a eu des inscriptions partout, dans toutes ces associations qui enseignent l'italien, le Centre de Culture et de Langue, l'Institut Italien de Culture, enfin toutes ces entités qui enseignaient l'italien ont vu exploser leurs inscriptions à l'époque.
1: Donc le jubilé. Philippe, j'ai une liaison avec la prochaine chanson. Moi, je me rappelle le jubilé en 2000 à Rome.
3: Ah oui, c'était
1: mais
3: quelque chose.
1: Rome était en travaux.
3: En travaux.
1: Et il y avait plein de panneaux, Philippe, il y avait plein de panneaux. Pittura Fresca.
3: Voilà.
1: Parce qu'ils étaient en travaux. Ça te dit quelque chose, Pittura Fresca, comme groupe italien, Philippe?
6: Papa Nero.
1: Papa Nero.
3: Papa Nero, voilà.
1: Si. La pape, c'est pas la soupe. Hein, c'est
3: non, c'est le c'est pape.
2: Le pape.
1: Comment prononce-t-il le pape? Il pape.
2: Papa Nero.
1: Papa
2: Nero.
1: Papa. Oh, papa.
2: Papa.
1: Papa.
5: Papa. L'accent tonique, c'est sur l'avant-dernière. Ben, c'est la même.

0: Alors, excusez-moi, on a les mains toutes sales parce qu'on
1: a touché.
0: On a touché la peinture. Et donc ce groupe, c'est un groupe de reggae de Venise.
2: Ouais, de vénitien. Ouais.
0: Qui parlait en quelle langue?
2: En vénitien.
0: En vénitien. Donc on a parlé de l'italien, mais moi je sais que les dialectes ont une grande importance en Italie.
3: Oui,
0: il faut les garder aussi. Hein.
3: Oui, il faut aussi savoir qu'en Italie, il y a ces 5 régions autonomes qui ont leur langue, c'est-à-dire le Valle d'Aoste français, Trentino Alto Adige l'allemand, le Friuli-Venezia Giulia, le Frioulan avec le slovène aussi, qui est l'autre langue reconnue, qui est le sarde et le sicilien. Donc c'est vraiment 5 régions autonomes.
0: Quand tu dis autonome, c'est au niveau de l'administration ou au niveau de la langue des écoles?
3: Alors, au niveau de la langue, de l'administration, de certaines lois qui sont appliquées dans leur région. Et certains impôts aussi sont particuliers dans telle et telle région.
0: On peut présenter comme au bac en France, je sais qu'on peut présenter le Corse, le Breton.
3: Il y a des écoles. Il y a aussi des écoles en Italie. Moi, je sais qu'au Frioul, il y a des écoles.
1: Pour le Frioul, oui, mais pour le Sicilien, le Sarde, non. C'est-à-dire, c'est des langues, parce que par exemple, Pirandello, quand il a écrit en Sicilien, a donné le statut de langue aux Siciliens, comme Edoardo De Filippo l'a fait pour le Napolitain. Mais ils ne sont pas enseignés à l'école en Italie. Ce n'est pas comme en France. Non. Le Frioulan, je sais que c'est enseigné. Écoles, par contre, non, le Sicilien, le Sarde...
3: Il y a même une agence régionale de la langue frioulane. Oui, parce que c'est vraiment une langue minoritaire. Et minoritaire comme l'alsacien, le basque, le breton, le gaélique. Il y a vraiment une reconnaissance institutionnelle.
2: Je me rappelle une fois, il y a longtemps, je faisais l'interprète, et souvent c'était à travers la CLI, et c'était des conseillers municipaux ou de la région, etc. Et les seuls qui arrivaient et parlaient en vénitien, et je devais traduire en français, c'était le Veneti.
0: C'était dur.
2: Des conseillers municipaux, ils partaient en vénitien, en dialecte. Ok. Et moi, je vais quoi?
3: Ah oui, l'italien, par exemple. Ça, c'est particulier pour les Vénitiens. Quand ils parlent italien, ils ont Gesella Agua. Ils ne prononcent pas les R, par exemple. Alors que le Frioulan, c'est vraiment une langue structurée, enfin, avec une grammaire, une conjugaison.
0: Tous compris. Donc, Patricia Bisson vient du Frioul.
3: Ma mère. Et j'ai pu compléter avec mon père, qui était de Rome et qui parlait italien. Donc, professeur d'italien et association France Foyot.
0: Alors les Romains ne parlent pas tous italien. Alors, on va y revenir dans 3 secondes. Donc, Patricia Moltelli, on rappelle toujours, on est sur quelle chaîne on est, Philippe, tu suis
4: Sur RVVS 96.2, sur Top Italia.
0: Et sur Top Italia, avec Patricia Molteni.
2: Emiliana et Napoletana.
0: Nicoletta Morol.
1: Pugliese, pura.
0: Et aussi Daniela Giacchetti, qui vient d'une ville de la capitale, hein, Philippe. Et là, on va passer...
3: Roma
0: capitale. Et on...
3: Mon père aussi était romain.
0: Villa
3: Spada.
0: Et ils ont des accents quand même. Parce que Philippe, à Rome, ils ont des accents, Philippe.
4: Partout, dans tous les pays. Il y a le nord, il y a le sud.
0: Des accents. Et là, tu vas attendre une chanson symbole de la ville de Rome, interprétée par Nino Manfredi, Tanto per cantar.
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0: Nino Manfredi. Daniel, qu'est-ce que ça te rappelle cette chanson?
1: Ah, si, Roma, Roma. Et à ce propos, il faut rappeler que cette année, Rome et Paris fêtent leur jumelage qui remonte à 1956. Donc, c'était les 70 ans du jumelage Rome-Paris. La mère de Paris est allée à Rome rencontrer le maire de Rome, et le maire de Rome est venu, Gualtieri, est venu à Paris dans une très belle fête qui était à la mairie de Paris, et inoubliable. Et en fait, à côté des fêtes, il y a également toutes les bibliothèques à Paris, se sont mis à faire des cours d'italien, chose que je ne faisais pas avant, à mettre en avant la littérature italienne, à créer de l'écriture, des séries d'écriture. Et voilà, donc on a joué le jeu, la même chose à Rome pour les Français qui vivent à Rome. Voilà.
2: Et ceux qui sont philatélistes, il y a même un timbre qui a été créé.
3: Oui,
1: je savais pas.
2: Et des cartes postales aussi qui avaient été données le jour de l'inauguration aussi.
0: Et comme dit la légende, seule Rome est digne de Paris.
1: Paris est digne de Rome.
0: Ah, ça t'est pas toi, Patricia, je te vois.
3: J'adore ma sœur et à Rome, j'adore Rome.
1: Donc voilà, ça c'était pour rappeler que ce jumelage, après, il y aura un moment très important au mois de juillet.
2: Dolce Vita
1: sur scène, oui. Donc une des associations créées par les Palatines. Enfin, l'association s'appelle les Palatines. Les Palatines ont créé Dolce Vita sur scène, le cinéma, c'est-à-dire le cinéma italien qui vient à Paris. Et c'est dans le...
2: Aux Arènes de Lutèce.
1: Les Arènes de Lutèce, exactement.
3: Et aussi le prix Palatine.
1: Et le prix Palatine dont tu as fait partie.
3: Ça se fait avec les élèves. Hein. Donc, il y a des lycées italiens qui regardent trois films français et qui votent. Et des lycées français, lycées collèges, qui regardent trois films italiens et qui votent. Et que nous, les profs, on découvre en même temps que nos élèves les films. Et donc là, cette année, on a voté avec nos élèves et on attend les résultats pour voir. Et en même temps, il y a aussi des courts-métrages. Les élèves pourraient participer avec des courts-métrages. Et après, ils gagnent un prix, le prof et un des élèves, pour aller visiter Rome. Et je crois que c'est aussi dans notre sens.
1: Alors, exactement. Donc, Dolce Vita sur scène, c'est l'association ici à Paris. À Rome, ça s'appelle... Qui se souvient
3: Nouvelle Vague sur Tevere. Je m'appelais Tevere.
1: Donc, Nouvelle Vague. C'est la Nouvelle Vague, française. Et Dolce Vita, c'est ici à Paris. Voilà. Donc, si par hasard vous allez à Rome, vous pourriez voir il y a la cité du cinéma maintenant à l'intérieur de Villa Borghese, et c'est là où passent tous les films français en même temps que ici en France, on passe les films italiens en contemporanée. Okay.
0: Alors, 11h57, Philippe, mais elle ne marche pas l'horloge de RVVS.
4: Si, elle marche.
0: Elle marche, 11h57, il faut terminer, que le temps passe vite. Patricia, tu avais quelque chose à nous dire pour finir, donc sur Italian Red.
3: Italien Rete, je donne rendez-vous. Alors déjà, vous pouvez nous suivre sur les réseaux sociaux pour le moment, sur Facebook et bientôt sur Insta. On va revenir sur Insta. Et aussi, les sites, il est en refonte, mais voilà. Mais on vous donne quand même rendez-vous pour la cena in rosso, qui est ouverte à toutes les associations d'Italien Rete et non. Et aussi, pas seulement au président et au bureau, à tous les adhérents de toutes les associations, et ça se passe le 4 juillet vers la soirée, probablement chez les Notes, mais c'est pas tout à fait sûr, sur la scène. Et voilà, donc là c'est habillé en rouge, commencer à acheter des choses en rouge, et voilà.
1: Escarpette rosse.
3: Et aussi, abonnez-vous à Focus, parce qu'il y a un gros risque qu'il vous aurait plu cette magnifique revue.
0: Focus In Magazine.
2: Je peux dire deux petits mots avec France Frioul. Cet été, on se retrouve dans un petit village, Pesaris, qui est le siège social de Solaris, qui a inventé les cadrans horaires des aéroports et des et des gares et que l'on va visiter.
4: C'était un Frioulin ?
2: Et oui.
0: Mais ses parents étaient napolitains aussi.
2: Peut-être. Et au mois d'octobre, hein, donc pour cet événement sur le tremblement de terre avec sismologues, écrivains et films.
4: Alors, on remercie tout le monde, Philippe. On peut rappeler aux auditeurs quand est-ce qu'ils peuvent réécouter en podcast cette émission. Je crois qu'à partir de demain, c'est possible déjà. Hein,
5: à partir de lundi.
4: Lundi seulement. Donc lundi après. Donc vous allez sur notre site et vous verrez les dates de rediffusion. Alors, on vite.
3: Juste 2 minutes, 30 secondes pour dire merci à Top Italia, oui, qui est la plus belle association de toutes.
6: Ah, grazie.
4: Merci à tous les animateurs, j'arrêterai pas de les remercier. Oui. Et aussi avec toutes les émissions de Top Italia. On finit en musique, Philippe.
5: Oui, alors je vais juste compléter ce que tu as dit. Alors en fait, on peut écouter en podcast l'émission sur le site rvvs.fr, sur le site topitalia.fr qui est relié avec rvvs.fr, et aussi il y a une rediffusion le dimanche, le lundi, le mardi et le mercredi, donc le dimanche à 18h. Donc, on pourra réécouter.
4: Personne n'a d'excuse pour ne pas écouter cette formidable émission. Exactement. Comme toutes celles que font nos autres collaborateurs et amis, surtout de Top Italia.
2: On finit par une belle chanson.
4: Alors, on finit par une belle chanson. Oui, alors vous allez être surprise parce que Top Italia, Italscopy a toujours un tube d'avance. Un tube d'avance. Et le tube d'avance, Philippe, c'est qui ?
5: C'est Alex Wise.
4: Et qui va nous chanter quoi ?
5: Love, plus love.
4: Love, amore.
5: Amore, oui.
4: Non, c'est love.
5: Love.
4: Donc c'est love.
3: C'est vrai.

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